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salut de l'israélite Karl Marx, un beau bouquin.

Février, Seyevitch Chapelbaum, 19e. Lev Borisovitch Rosenfeld,

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droite, on n'aime pas trop partager. On préfère assumer tout simplement qu'on est radin. À gauche, on est tellement gentil, on voudrait tout partager, mais surtout l'argent des riches. À droite, on pense que sur la planète, la vie n'est pas possible sans la bourse. À gauche, on n'est pas d'accord, mais on n'a pas de meilleure idée. C'est peut-être pour ça qu'on en conclut que la planète est déjà foutue. À droite, on pense que si la planète craque, eh ben c'est de sa faute, elle avait qu'à être plus performante. À gauche, on n'est pas d'accord, mais on n'a toujours pas d'idée. Qu'on nous donne le pouvoir et sûrement on en aura une. Ah non ! Ah ouais, d'accord, mais... À droite, on s'en fout d'être malheureux. L'important, c'est d'être riche. À gauche, nous, on s'en fout du fric. L'important, c'est de rien foutre. À droite, on n'aime pas trop.

0: boulangers. En fait, c'est juste la partie de gauche.
1: À gauche, on a des bagnoles tellement pourries qu'elles polluent plus que les 4x4. Par contre, on peut pas dire, nous, on soutient les écolos puisqu'on répare nos carrosseries avec leurs autocollants.
0: Eh, vas-y, gros, eh, fais chanter ta mère.
1: À droite, on pense que les pédophiles, il faut leur couper les couilles.

0: droite, on aimerait tant que les clochards puissent être rentables, par exemple en vendant leurs cadavres aux usines de saucisses. À droite, on pense que les chômeurs...
1: Mais non, c'est trop long.

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2: Camarès, petit village situé au sud d'Aveyron, plus connu pour ses allures de Colorado et de Canyon, compte dans ses collines 1053 habitants et 63 enfants scolarisés dans la commune. Dans cet environnement aux terres rouges, il y a un centre de loisirs qui accueille des enfants, mais pas que.
3: Je suis Delphine Hortalo, la directrice du centre de loisirs de Camarès, qui est une association, loi 1901. Elle a été créée en 1987. Elle a pas mal évolué depuis, puisque c'était ouvert uniquement pendant les vacances, et que maintenant, c'est ouvert sur les mercredis, le périscolaire et toutes les vacances scolaires. Alors sur le périscolaire, on propose de l'aide aux devoirs deux fois par semaine et ensuite c'est principalement des jeux intérieurs, extérieurs, de société. Et les longs projets sont faits plutôt soit sur les mercredis ou soit sur les vacances. Donc là, il y a une activité jardinage. Donc l'objectif, c'est de montrer aux enfants, tout simplement, comment on cultive les fruits et les légumes, la terre, mettre d'abord le contact, revenir à la terre. Donc on plante des tomates, des fraisiers, et qui peuvent ensuite apprécier lors du goûter ou autre moment. Enfin, c'est un moment collectif qui est sympa. Il y avait une partie qui était donc sur l'atelier jardinage. Les autres, c'était différentes activités qui leur étaient proposées. Voilà. L'association est importante en premier lieu pour les parents, qui est un moyen de garde, notamment, donc j'en reviens sur le périscolaire, mais après sur les mercredis, pour les parents qui travaillent. Par contre, après, il y a tout un noyau où les enfants s'inscrivent en fonction du programme qui est proposé aux enfants. Mais elle est aussi importante parce que ça rassemble différents publics d'enfants. Par exemple, sur le périscolaire, on accueille les deux écoles de Camarès, l'école privée et l'école publique. Sur les mercredis, il y a d'autres familles aussi, d'autres enfants qui peuvent venir des communes aux alentours. Et sur les grandes vacances, notamment, il y a aussi des enfants qui sont carrément pas de la commune, qui sont là, qui viennent chez leurs grands-parents, mais qui peuvent venir de toute la France, en fait. Voilà, c'est ce qu'il y a de sympa. Il y en a quand même une soixantaine de familles qui sont inscrites sur le centre de loisirs. Donc ça permet aux enfants de se retrouver, pas forcément avec des enfants qu'ils connaissent, donc de jouer avec, de faire des activités et d'apprendre le vivre ensemble et de ne pas rester toujours avec les mêmes enfants. Elle est essentielle, c'est une continuité en fait avec l'école, d'accepter l'autre tel qu'il est par rapport à tout ce qui est la différence. Comme je disais avant, tous les enfants sont acceptés, hein, qu'ils soient de la commune ou hors commune ou pas comme les autres. Ça les change du quotidien. C'est un plus de l'école. Tout ce qui est vivre ensemble aussi, ils le font quand même, je veux dire, à l'école, c'est aussi important. Mais après, c'est de par différents projets, c'est plus concret, on va dire. Comme on est allé il y a 15 jours chez les papis-mamies à la maison de retraite. Le projet Clown, donc c'est l'APCA, adultes handicapés qui sont venus sur la structure. Donc on a passé une journée entière avec eux. On a été, nous adultes, équipe encadrant, agréablement surpris de voir les nombreux échanges qu'il y a eu tout au long de cette journée, qui sont arrivés le matin. Donc ils ont fait des ateliers clown ensemble, ils se sont montrés chacun aussi, ils ont fait des petits spectacles. Et donc il y a eu le repas commun, enfin c'était une très très chouette journée. Voilà, donc tous ces moments-là, effectivement c'est un complément de l'école. Ça permet en fait tout simplement aux enfants, enfin les familles n'ont pas les moyens effectivement de les amener soit des spectacles, soit... Donc, nous, on leur permet tout ça, d'avoir une approche de la culture en allant à des spectacles, des musées aussi, à faire là, dernièrement, sur les dernières vacances, il y avait un stage cirque de proposer et la journée était au même prix et les enfants ont pu participer à 4 jours de cirque, à faire du trapèze, de la jonglerie, etc. Voilà, ça permet à tous ces enfants... de faire plein d'activités qu'ils n'auraient pas la possibilité de faire avec leur famille.
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2: Prenez le mot tard. T-A-R-D.
3: Adverbe signifiant relativement longtemps après le temps normal.
2: Ajoutons-lui un préfixe. Et là, tout change.
3: Bas.
2: Tard.
3: Fait.
2: Tard.
3: Mou.
2: Tard.
3: Té.
2: Tard.
3: Re.
2: Tard.
3: Vent.
2: Tard.
3: Paix.
2: Tard.
3: Pétard. Ami. Allumé.
2: Bienvenue.

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1: Si une coupe d'eau ne suffit pas à éteindre un incendie, il ne faut pas en conclure que l'eau est impuissante contre le feu.
2: Si une coupe d'eau ne suffit pas à éteindre un incendie, il ne faut pas en conclure que l'eau est impuissante contre le feu.
1: Mengzi.

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3: Avec un film réalisé en 1981 par Bertrand Tavernier, Coup de torchon. L'histoire du policier Lucien Cordier en 1938 dans une petite bourgade d'Afrique occidentale française. Lucien est un être faible, sa femme le trompe, les proxénètes le provoquent ouvertement. Du coup, le représentant de l'ordre est la risée du village. Lorsqu'il prendra pleinement conscience de sa médiocrité, il se transformera en impitoyable assassin pour se débarrasser de ses tourmenteurs. Comme interprètes principaux dans ce film, Philippe Noiret, Isabelle Huppert, Jean-Pierre Mariel, Eddie Mitchell pour son premier rôle à l'écran, Stéphane Audran et Guy Marchand, entre autres. L'extrait que nous vous proposons reflète par les dialogues l'ambiance raciste qui régnait dans cette période coloniale précédant la Deuxième Guerre mondiale. L'oisiveté alternait avec des distractions effrayantes.

0: Baisse-toi.
1: Arrêtez. Ouais, c'est de ta faute.
2: Mais qu'est-ce que vous chassez, là?
0: On chasse pas, connard. On fait des cartons sur les Maccabées qui passent.
3: Ça les dérange pas, les Maccabées. Puis nous, ça nous amuse. Et quand la dysenterie s'arrêtera, on trouvera sûrement autre chose.
0: Tiens, là, pour toi, le perron.
3: Je fais éclater la tête!
4: Alors, l'embêtant, c'est que sans vous en douter, vous êtes en train d'enfreindre la loi, mes amis, là. Vous manquez de respect à des morts.
5: C'est des nègres?
3: On les a foutus à l'eau comme des chiens crevés.
4: Ah non! On les a confiés à la rivière, après une cérémonie qui est une sorte d'enterrement, quoique le mot soit impropre. Et vous, vous commettez une violation de sépulture.
6: Et ça va chercher dans les combien, la violation de machin?
3: Tu vois, Léonie, je serais bien curieux de savoir combien peut coûter un Maccabée, là, qu'on paye 1 franc par jour de son vivant.
4: Disons 100 francs, mais je ferme les yeux pour 50.
6: 50? Qu'est-ce que t'en penses, toi?
3: D'accord. Il y a une condition.
4: Mm.
3: C'est que tu nous fasses un petit carton.
4: Ah non, non, dans ma situation, je peux pas, moi.
6: T'as droit qu'à une cartouche.
4: Non.
6: T'as celui qui a eu le perron, là, il est bloqué par la souche. Raté. T'aurais pas fait exprès, toi?
3: Ah, tout de même. Il a eu le geste. C'est toujours à vendre, mon salaud.
4: Mais je suis bien forcé. Le perron, primo, je suis mal payé. Secondo, ma femme me prend tout mon argent. Et puis, tertio, vous en prendre à vous, c'est comme qui dirait un devoir civique, hein? Non, le perron, non.
6: Non, le perron.
0: Ça comprend, hein? Tiens.

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1: D'où vient notre alimentation?
2: Interrogez-vous.
1: Pourquoi les prix les plus bas des produits importés ont le plus souvent un rapport avec les droits sociaux les plus bafoués?
2: Interrogez-vous.
1: Est-il si nécessaire de consommer des desserts à base de lait, des fruits, des légumes, de la viande, du poisson, arrivant de tous les coins de la planète par des moyens de transport rimant avec pollution, alors qu'une grande partie de ces produits peuvent être cultivés, élevés, pêchés près de votre localité ou d'une région voisine?
2: Interrogez-vous.
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3: Salut, c'est le 70 dimanche. La pêche.
4: 2, 3, 4.

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0: 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Avec un allume-barbecue, je m'achèterai un rod vélaire pour protéger mon barbecue.
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3: J'aime les divagations, les erreurs. L'erreur est le seul privilège qu'est l'organisme humain sur les autres. Qui se trompera, la vérité atteindra. Si je suis un homme, c'est parce que je me trompe. On n'est jamais parvenu à une seule vérité sans s'être d'abord trompé 14 fois, ou peut-être même 114. Cela n'a rien de déshonorant en soi, mais nous, nous ne savons même pas nous tromper par nous-mêmes. Dis des folies, mais que ce soit tes folies à toi et je t'embrasserai. Se tromper à sa façon, c'est même presque mieux que de répéter une vérité qui vous est soufflée par les autres. Dans le premier cas, tu es un homme, dans le second, tu n'es qu'un perroquet. La vérité ne s'envole pas, mais la vie, on peut l'étouffer, ça s'est vu. Fédor Dostoïevski.

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1: L'entretien qui suit a été enregistré le 27 octobre 2011.
2: Impression musicale. Impression musicale, 5 extraits de chansons, de musique et peut-être de bruit proposés à un invité. Dans nos studios, nous a rejoint John.
3: Hello.
2: Merci de ta visite. Es-tu prêt à ce que je te soumette 5 extraits de chansons, de musique, peut-être de bruit ?
3: Allons-y, oui, essayons.
2: Eh bien, c'est pas une épreuve. Nous commençons.

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1: J'imagine les guinguettes avant la Première Guerre mondiale, le bal populaire, les sorties entre copains et le plaisir de se retrouver le dimanche. J'imagine, je pense à la chanson de Jean Gabin, un dimanche au bord de l'eau. Voilà, ça m'évoque la même chose, en fait, la même atmosphère.

là, je vois à peu près la même chose, mais 30 ans plus tard, dans les années 60-70, aux États-Unis, dans un pays, voilà, et avec des jeunes qui sont en mal d'amour et qui se retrouvent pour faire des bêtises, pas seulement danser et chercher une compagne, mais faire deux trois conneries. Et je pense à Elvis Presley, j'imagine. C'est ce que j'ai ressenti au tout début, avec sa voix un petit peu grave et lancinante. C'est pas lui qui chante, je pense pas, mais voilà, ça m'a fait penser à Elvis Presley.

presque. On n'est pas loin du bruit. Bon, ça pourrait faire hérisser les poils de certains hein, qui aiment ce genre de musique, mais cela dit, c'est pas tout à fait désagréable. Hein. Il y a quelque chose. Il y a un rythme derrière, ça c'est sûr, le rythme on l'entend bien. Et puis il y a comme une sorte de martèlement d'outils, on dirait des outils sur une enclume. Et j'ai pensé à Fritz Lang, Metropolis. Voilà, l'usine. Ça me fait penser à l'usine. Ouais. Un rythme comme ça, avec un martèlement, j'imagine une chaîne de production dans une usine.

Alors là, c'est presque un doux bruit, s'il n'y en avait pas autant d'abeilles. Et ça va être presque, je pense, un bruit, un son qui va bientôt être juste de l'histoire ancienne, puisque les abeilles disparaissent, malheureusement. Et moi, je pense au miel, un produit miraculeux de la nature que nous apportent les abeilles, et pas seulement. Et oui, ça pique. Ça pique si on s'approche un peu trop, mais ça fait des belles choses.

0: premières images qui me sont apparues, c'est le Bosphore. La guitare qui me fait penser au Moyen-Orient et voilà, qui m'a transporté avant que le chanteur commence de chanter. Et il y a un mélange comme ça de deux univers, une voix plus anglo-saxonne et voilà, et avec l'univers qui est derrière, et une guitare qui transporte, qui fait penser presque à du Ravi Shankar, mais version guitare. Et voilà.
1: Merci John pour tes impressions musicales. Nous rappelons aux auditeurs, aux auditrices que nous ne portons aucun jugement sur les propos tenus par nos invités sur ces différentes sonorités. Mais pour information, nous venons d'écouter, par ordre chronologique, tout d'abord le chanteur Félix Mayol qui interprétait en 1905 la chanson « La Machiche ». Puis ce fut le chanteur américain Jim Morgan qui, au tout début du XXIe siècle, reprenait une chanson d'Elvis Presley, chanson sirupeuse des années 1955-1960. Juste après, ce fut les tempos très primitifs de musique électronique composés en l'an 2000 par Pascal R, plus proche des battements du cœur et donc de la sueur des corps que du développement de l'esprit. Le quatrième extrait proposé à John furent des bruits d'une multitude de frottements d'ailes d'abeilles enregistrés près d'une ruche. Enfin, à l'instant, les riffs de guitare électrique teintés d'influences de musique du Moyen-Orient joués par le grand guitariste anglais Jimmy Page dans un classique de la pop rock music des années 1970-1975 intitulé « Cashmere » du grand groupe Led Zeppelin, enregistré en 1994, terminait les impressions musicales de John.

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2: Es lebe die deutsch-französische Freundschaft!
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Des bruits, mais quel bruit ? L'environnement, l'urbanisation, la bétonisation dans des villes monstrueuses, des villes tentaculaires ? Il faut revenir à des villes plus petites.

Au bord du fleuve sec, il y a la cité des HLM. C'est une véritable cité en elle-même, avec des dizaines d'immeubles, grandes falaises de béton gris debout sur les esplanades de goudron, dans tout le paysage de collines de pierre, de routes, de ponts, avec le lit de galets poussiéreux du fleuve et l'usine de crémation qui laisse flotter son nuage âcre et lourd au-dessus de la vallée. Ici, on est loin de la mer, loin de la ville, loin de la liberté, loin de l'air même, à cause de la fumée de l'usine de crémation. Peut-être qu'il n'y a personne en vérité, personne dans ces grands immeubles gris aux milliers de fenêtres rectangulaires, personne dans ces cages d'escalier, dans ces ascenseurs, et personne encore dans ces grands parkings où sont arrêtés les autos. Peut-être que ces fenêtres et ces portes sont murées, aveuglées, et que plus personne ne peut sortir de ces murs, de ces appartements, de ces caves. Mais ceux qui vont et viennent entre les grandes murailles grises, hommes, femmes, enfants, chiens parfois, ne sont-ils pas comme des fantômes sans ombre, insaisissables, introuvables, aux yeux vides, perdus, dans l'espace sans chaleur, et ils ne peuvent jamais se rencontrer, jamais se trouver, comme s'ils n'avaient pas de vrai nom ?

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1: Nous vous invitons à vous familiariser à des sonorités créant provisoirement un déséquilibre psychique afin de produire de la matière. Elle sera stockée, préservée, puis utilisée le moment venu dans des lieux dits de naissance, de reproduction.
0: C'était un message d'intérêt collectif stimulant, apportant provisoirement à la pensée un déséquilibre d'énergie afin de perpétuer la race humaine.

0: c'est avec cette très belle interprétation de Betty Carter que nous terminons cette émission Anachronique préparée par Henri Dieudonné Parju et Charles Hemel. Auparavant, vous avez pu écouter les chansons et musiques de Jerry Lee Lewis, l'ensemble chinois Shen Dakan, Alexandre Castagnetti et Clément, Yann Tiersen, Shaggy Dogs, Oncle Strongle, Thomas Pigor, Diabolus in Musica, Montserrat Escavone, Jimi Hendrix, et donc juste à l'instant, Betty Carter.
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2: L'heure du journal. Bonjour Marion Cazanov.
4: Bonjour Andréane.
2: Avec à la une de ce journal, le Venezuela. Une semaine après le double séisme, les équipes de secours sont sous pression.
4: Retrouver des survivants est maintenant presque impossible. De nombreuses familles ne se font plus d'illusions et insistent désormais pour retrouver les corps de leurs proches pour leur offrir une sépulture. Aux États-Unis, plus de limites pour les dépenses de campagne. La Cour suprême supprime le plafonnement de ses financements et ça profitera surtout aux Républicains. Une décision qui intervient à quelques mois des élections de mi-mandat. Des marches anti-immigration hier en Afrique du Sud. Des milliers de personnes ont manifesté. Reportage à Durban dans ce journal. En Chine, une première réglementation pour protéger les seniors au travail. Et puis les Bleus en huitième de finale de la Coupe du Monde de football. Qualification facile hier soir face à la Suède. Le Mexique aussi en sera, alors que les Ivoiriens ont eux été éliminés par la Norvège.
2: Une semaine après le double séisme au Venezuela, des montagnes de ruines et toujours des milliers de disparus.
4: 50 000 selon l'ONU. Le dernier bilan fait état de 1943 morts. Hier, un enfant de 3 ans a été retrouvé en vie, mais les chances de retrouver des survivants sont désormais infimes. Les familles des disparus en ont conscience. Leur dernier espoir est de retrouver le corps de leurs proches pour leur donner une sépulture. Nos envoyés spéciaux se sont rendus dans la zone la plus sinistrée, à Carabayeda, dans l'état de La Guaira.
5: Cet homme aborde un groupe de secouristes, mais il ne parle pas leur langue avec difficulté. Il explique qu'il s'appelle Juan Rodriguez et tente de savoir où se trouve leur campement pour pouvoir les prévenir lorsqu'il aura repéré les restes de sa sœur Dayane.
6: Elle était au sixième étage de cet immeuble. On en a déjà sorti 10 victimes. Il ne reste plus qu'elle. C'est nous, les familles, qui effectuons les recherches par nous-mêmes. Dès qu'on repère quelqu'un, on le sort pratiquement à main nue. Mais quand ça devient trop complexe, on a besoin d'aide. On fait appel aux autres professionnels. J'ai dû emprunter 3 pelleteuses.
5: À quelques rues de là, Valeria, une jeune femme de Caracas, interpelle à son tour les sauveteurs. Elle les supplie de l'aider. Son père, elle sait où il se trouve. Depuis des jours, elle peut voir son corps au milieu des décombres. Il avait emménagé dans cette ville balnéaire 2 jours avant les séismes.
7: Je veux l'enterrer dignement. Pour cela, il faut récupérer ce qu'on peut. Je sais que mon père n'est plus parmi nous, mais je ne peux pas le laisser là. J'ai acheté du matériel, j'ai un groupe électrogène, des pelles, des pioches, une meuleuse, des disques de coupe. Je n'ai pas besoin d'une escadrille. 3 ou 4 personnes suffiraient. Ça ne prendrait pas plus d'une demi-journée.
5: L'ONU estime à des dizaines de milliers le nombre de disparus. À ce rythme, localiser et extraire toutes les victimes prendra des semaines. Mélissa Barra, Jad El Khoury, Carabayeda, RFI.
2: Aux États-Unis, Marion, la Cour suprême inflige un revers, un de plus, à Donald Trump.
4: En février, la plus haute juridiction du pays, à majorité conservatrice, avait invalidé les droits de douane du président. Lundi, elle a bloqué le limogeage d'une gouverneure de la Banque centrale et cette fois, elle balait le décret remettant en cause le droit du sol. Donald Trump voulait empêcher les enfants nés sur le sol américain de parents en situation irrégulière d'obtenir la nationalité américaine. La Cour suprême sanctuarise donc ce droit du sol. Donald Trump dénonce une mauvaise décision.
2: Il en salue en revanche 2 autres qui vont cette fois dans son sens.
4: La Cour valide en effet l'exclusion des athlètes transgenres des compétitions féminines scolaires ou universitaires. C'est une victoire pour le camp conservateur. Elle supprime aussi le plafonnement des dépenses de campagne électorale au nom de la liberté d'expression. C'est ce que réclamait de longue date le camp républicain et c'est une aubaine pour eux à quelques mois des élections de mi-mandat, comme l'explique Jérôme Viala-Godefroy, docteur en civilisation américaine et professeur à Sciences Po.
8: C'est sans doute la décision la plus importante parce qu'elle poursuit en fait un mouvement qui est engagé depuis 2010 vers une dérégulation croissante du financement politique. Et donc, ça va avoir des conséquences importantes. On peut voir qu'en fait, les garde-fous qui se sont mis en place post-Watergate sont désormais en fait quasiment démontés, n'existent plus. Et cette décision va avoir des conséquences importantes aux élections qui vont arriver parce que le Parti républicain a un avantage par rapport à des gros donateurs. En fait, l'avantage souvent des démocrates niveau financement, c'est qu'ils ont des dons individuels à petits montants plus importants. Et le Parti républicain a beaucoup d'avance, notamment par ses dons faits par des grands groupes, par des compagnies. Et c'est bien clair que Trump en est tout à fait conscient et s'en est d'ailleurs réjoui.
4: Jérôme Viala-Godefroy, docteur en civilisation américaine et professeur à Sciences Po, propos recueillis par Sofia Katsenkova.
2: Les questions migratoires au cœur des débats en Afrique du Sud.
4: Des milliers de personnes ont manifesté hier dans le pays pour réclamer le départ des personnes sans papier. Ces marches se sont déroulées après des mois de violences xénophobes qui ont poussé 25 000 personnes à quitter le pays. À Durban, dans l'Est, la mobilisation est restée relativement calme, mais les manifestants ont proféré plusieurs menaces et intimidations. Reportage sur place de Valentin Hugues.
9: Sakona, 26 ans et casquette noire sur la tête, manifeste pour la toute première fois.
10: Au départ, je croyais que ça ne changerait rien. Et puis j'ai vu que ça faisait la différence, que les clandestins partaient.
9: Face à cette nouvelle poussée xénophobe, le gouvernement promet de durcir son contrôle migratoire. Et 25 000 personnes ont déjà fui l'Afrique du Sud, se réjouit Carole, 60 ans.
11: Je pense que notre combat est juste et que nous sommes sur la bonne voie.
9: En investissant les rues du centre-ville, normalement animées, mais aujourd'hui désertes, ces milliers de personnes à l'humeur électrique instaurent un climat hostile aux étrangers.
12: Voilà l'illustration des intimidations des manifestants. La scène est assez frappante. On a à l'étage, sur un balcon, une maman et sa fille. La fille bouche ses oreilles pour se protéger du bruit et la foule de manifestants leur crie dessus et leur demande de partir en assumant qu'ils sont étrangers irréguliers, même s'ils n'en ont absolument aucune idée.
9: Si cette marche n'a pas donné lieu à des violences, la police annonce avoir ouvert une enquête après qu'un ressortissant étranger aurait fait une chute mortelle depuis le 8e étage d'un immeuble, se croyant pourchassé quelques heures avant le début des manifestations. Valentin Hugues, Durban, RFI.
4: L'Iran privilégie la diplomatie avec les États-Unis mais se tient prêt pour la guerre. Les mots hier du négociateur en chef iranien, Mohamed Kalibaf, il réclame aussi le respect du protocole d'accord signé avec Washington. Avant toute reprise des pourparlers, les deux pays ont envoyé cette semaine une délégation au Qatar pour des discussions indirectes.
2: RFI 14h07 à Pékin, les travailleurs seniors mieux protégés en Chine.
4: Et depuis aujourd'hui, avec l'entrée en vigueur d'une réglementation pour ces personnes qui continuent à travailler au-delà de l'âge légal de la retraite. Contrat écrit, salaire minimum et assurance contre les accidents du travail deviennent obligatoires et cette mesure concerne une population croissante de seniors. Reportage à Pékin de Cléa Broderst.
13: Pour certaines personnes âgées, le principal problème n'est pas le manque de protection, mais l'absence même de retraite. Originaire d'une région rurale, cet homme explique n'avoir jamais bénéficié d'une pension. Il continue à travailler pour subvenir à ses besoins.
14: Quand on vient de la campagne, on n'a pas de retraite. J'ai travaillé toute ma vie sans jamais avoir de pension de retraite. Sans argent, comment subvenir à ses besoins dans la vieillesse ? Quel que soit l'âge, tant qu'on est valide, il faut travailler.
13: À Pékin, cet employé de restaurant et ancien vendeur ambulant évoque une autre réalité. Au-delà de ses propres besoins, il continue à travailler pour soutenir financièrement ses enfants malgré son âge.
15: Les enfants ont encore besoin d'argent. Si je m'arrête, leur vie sera encore plus difficile. Alors on continue, on avance au jour le jour.
13: S'il estime qu'une meilleure protection serait bienvenue, il considère que beaucoup de travailleurs âgés n'ont guère de marge de manœuvre.
15: Qui ne voudrait pas avoir une protection ? Mais on n'a pas vraiment le choix. Sans diplôme ni compétences particulières, on ne peut que travailler pour juste manger à sa faim.
13: Pour ces travailleurs âgés, la retraite reste souvent un luxe plutôt qu'une réalité. Cléa Broderst-Leyong, Pékin, RFI.
4: Les océans enregistrent un nouveau record de chaleur, 21 degrés en moyenne pour le mois de juin, selon les données de l'observatoire Copernicus, le dernier record daté de 2024. Il a fait chaud en juin en mer, mais aussi sur Terre, avec un épisode caniculaire intense en Europe. Il persiste dans l'Est, avec un record de 42 degrés enregistré hier en Hongrie. Si en France les températures redescendent, elles devraient remonter dès ce week-end.
2: La France, où on connaît, Marion, ça y est, les dates de la future présidentielle.
4: Oui, ce sera le 18 avril 2027 pour le premier tour. Le second tour aura lieu le 2 mai. Une source au sein de l'exécutif confirme ces dates données par le quotidien Ouest France. Ce calendrier devrait être officialisé ce matin en Conseil des ministres.
2: Et le dernier quinquennat d'Emmanuel Macron sera notamment marqué par l'adoption d'un texte de loi sur la fin de vie.
4: C'est la fin d'un feuilleton commencé il y a 2 ans, l'une des promesses phares du président. Les députés ont voté hier pour la 3e fois ce texte sur la fin de vie. Il dessine plus précisément les conditions de la future aide à mourir. Elle sera accessible sous condition à certains malades atteints d'une maladie grave et incurable. Marie Lecoq, les parlementaires ont donc voté pour hier, mais le vote a été serré.
16: Sans surprise, les députés ont une nouvelle fois adopté le texte sur l'aide à mourir, déjà voté en mai et en février dernier. Nicolas Bonnet, député écologiste, l'a approuvé, à l'image de son groupe. Il défend une loi équilibrée et bien cadrée.
17: C'est une avancée qui ne va pas trop loin, qui permet vraiment, avec beaucoup de garde-fous, d'essayer. On se met au niveau de pays voisins, chez qui ça marche.
16: Parmi les conditions, être français ou résident permanent dans le pays. Pour l'insoumis, Adrien Clouet, c'est un texte trop amendé qui devient une loi de justice sociale.
18: Ce scandale qui oblige des gens à partir à l'étranger, à débourser des sommes folles pour pouvoir mettre fin à des souffrances dont ils sont perclus pendant des mois et des mois.
16: La députée Renaissance Annie Vidal a voté contre. À l'inverse de la majorité de son groupe, elle dénonce une loi dangereuse.
19: C'est vraiment un cap gravissime qui a été franchi. On inscrit dans la loi qu'un homme, dans certaines conditions, aura le droit de tuer un autre homme.
16: Tout au long du parcours législatif, l'écart entre les pour et les contre s'est réduit. 63 voix d'avance aujourd'hui contre 100 en première lecture. Isabelle Roche, députée favorable au texte, dans un groupe Horizon mitigé et perplexe.
20: Je suis un peu déçue du fait que l'écart se resserre et que certains lobbies ont fait en sorte que des députés ont pu changer leur vote.
16: Prochaine étape, le Sénat, dès la semaine prochaine, où le texte pourrait être rejeté une 3e fois. Mais c'est bien l'Assemblée qui tranchera définitivement le 15 juillet prochain.
4: Marie Lecoq.
2: Les Bleus poursuivent leur course au Mondial de foot.
4: Avec une large victoire hier, 3-0 contre la Suède, un doublé de Kylian Mbappé, un autre but de Bradley Barcola pour s'envoler en 8e de finale. Un parcours jusque-là sans accroc pour la sélection de Didier Deschamps et suivi par des millions de supporters, même à plus de 7000 km de Paris. Reportage d'Emma Chevalier en Guyane française, dans une fan zone de Maripasoula, commune frontalière avec le Suriname.
21: Dans la plus vaste commune de France, les supporters exultent au coup de sifflet final. À Maripasoula, la victoire des Bleus est célébrée en famille et entre amis. Vêtue du maillot de l'équipe de France, Cassandra savoure cette qualification.
22: Très beau match, on est en 8e de finale, je suis très fière de la France.
21: Une nouvelle fois, Kylian Mbappé s'est illustré grâce à un doublé. Arnaud est fier de son favori.
23: C'était pas en fait, franchement Mbappé, comme d'habitude, franchement. Ah ouais, franchement, il a vraiment assuré.
21: Dans le bourg, une fan zone installée pour l'occasion fait le plein. Powell est venu partager ce moment avec ses proches.
23: C'est un moment convivial qu'on partage entre famille, entre amis. On s'attendait à ce résultat-là. Et donc, place au 8e de finale pour plus de spectacle.
21: À près d'une heure d'avion de Cayenne, sur les rives du Maroni, la fierté pour les Bleus rassemble, là aussi, les habitants. Emma Chevalier, Maripasoula, RFI.
4: Et des supporters qui seront encore très nombreux pour suivre le 8e de finale de la France. Ce sera samedi face au Paraguay.
2: Et on reparle foot dans les échos de la Coupe et dans la revue de presse africaine dans une petite demi-heure. Merci Marion Cazanov. 8h13 à Paris, l'info africaine dans 20 minutes. Et juste avant, notre...
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29: Ce mercredi 1er juillet, une matinée sport en famille, découverte de paddle aux parents et enfants dès 6 ans pourront s'initier gratuitement. Inscription obligatoire au 05 36 15 00 19. Rendez-vous au terrain de paddle à 10h ou à 11h à Centrafrique. Découverte des associations, initiation à la danse country destinée aux ados et aux adultes, apprentissage des pas de base, enchaînement accessible à tous et découverte de chorégraphies simples sur des musiques variées et récentes, pas uniquement country, pour le plaisir de tous. L'atelier gratuit sur inscription au 05 36 15 00 19 de 15h à 16h30 au centre social Le Quai à Saint-Afrique. Concert des musiciens d'ici et musique d'ailleurs, les musiciens de Vabre se produisent et vous offrent un vrai moment de partage et de rencontre. Participation libre mais nécessaire à 19h à la mairie de Vabre-l'Abbaye. Moyen-Âge Forever, la compagnie Le Temps qui pique vous propose une comédie historique. Un spectacle drôle, érudit et vivant qui prouve que le Moyen-Âge n'a jamais vraiment pris fin. Public à partir de 7 ans, participation au chapeau ce mercredi soir à 18h au château de Saint-Isère. Vernissage de l'exposition Clown à tous les étages, menée par Sandra de Boerder et Sylvie Coulon. Réalisé avec les résidents du foyer de vie de l'APSEA de Belmont-sur-Rance à 15h à la salle de l'aérodrome de Belmont. Venez écouter les élèves du conservatoire lors de l'audition des classes violon, guitare et cuivre des antennes du Sud Aveyron à 15h30 chez Cathy et Claudie à Belmont-sur-Rance. Et enfin, projection dans les salles de Millau ce mercredi à 16h10, des mignons et des monstres et les caprices de l'enfant roi. À 18h20, une année italienne. 18h30, Toy Story 5. À 20h, la bataille de Gaulle partie 2, j'écris ton nom. 20h30, tout va super. 20h45, Discrozzle Day. Au moderne, à Saint-Afrique, à 17h, l'affaire Zanetti et le vertige. Et à 20h30, la bataille de Gaulle et Discrozzle Day. Et voilà, c'est la fin de l'agenda de ce mardi 30 juin et mercredi 1er juillet sur les ondes de Radio Saint-Afrique.
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2: Nous sommes en relation avec Monsieur Raymond Andral, qui nous présente ce qu'il va se dérouler ce vendredi 3 juillet et samedi matin 4 juillet à l'aérodrome de Belmont-sur-Ance. Quelque chose d'exceptionnel, d'original et qu'il vaut le coup d'aller voir.
3: Oui, je suis président de l'association Roland ULN de Belmont-sur-Ance.
2: Et alors justement, ce week-end, cette fin de semaine, Monsieur Andral, vous organisez quelque chose d'exceptionnel et de rarement vu en Aveyron. Et moi, j'ai découvert ça sur Internet, je ne connaissais pas. C'est la pratique du stoll qui concerne les ULM. Si vous pouvez nous en dire un petit peu plus.
3: Oui, stoll, short take-off et landing. C'est un truc qui nous vient des États-Unis, d'Alaska exactement. Les gens là-bas, ils ont des territoires, des étendues à perte de vue. Et pour se déplacer d'une ferme à l'autre, ben, ils utilisent des avions. Donc, après, bon, comme c'est leur moyen de locomotion habituel, du coup, quand ils se rendent compte qu'ils vont faire des pique-niques, quand ils vont à la pêche, ils se posent dans les lits de rivière, ils se posent dans des endroits un peu farfelus. Et le problème, en avion, quand on arrive avec des vitesses élevées, ben, on casse tout, quoi. Si on pose dans un champ, etc. Donc, l'idée, c'est de construire des machines qui sont bien adapté au décollage court et à l'atterrissage court. Donc fort de ça, entre eux, après ils ont commencé à se tirer la bourre, à se faire des petites compétitions, et puis la discipline est née comme ça en fait. Ils se sont rencontrés sur des week-ends, un peu comme en moto, il y a des courses de dragster, et bien là il y a un avion ou un ULM, il y a des courses de décollage et atterrissage court, de stall. Donc la discipline est née comme ça il y a déjà pas mal d'années. Mais il n'y avait rien en Europe. Et en 2020, à Belmont, on a fait la première compétition qui a eu lieu en Europe. En 2021, avec l'aide de la Fédération française du ULM, on a réitéré, ça a commencé à plaire. Après, on a fait un championnat de par région, donc chaque région de France faisait son stall. Et puis maintenant, ben, on fait championnat de France et cette année, le premier championnat d'Europe à Belmont.
2: Ah, c'est incroyable, donc c'est quelque chose, c'est vraiment une production aveyronnaise qui s'est étalée en Europe. Donc vous parlez d'avions, mais en fait ce sont des ULM, c'est ça, que chacun, ce sont des prototypes d'ULM que chacun adapte à sa façon pour arriver à faire des atterrissages et des décollages courts.
3: Alors oui et non. Donc d'abord aux États-Unis ce sont des avions, et nous on a adapté ça aux ULM, on a fait des réglementations, etc. par rapport aux ULM. Mais en fait, l'idée, c'est d'utiliser son ULM de tous les jours, quoi. Parce que le jour où on se promène, on est en déplacement, on fait des vols, ce qu'on appelle une navigation, et qu'on a un problème, à un moment donné, il faut poser, on va pas changer d'appareil au dernier moment et prendre un truc super sophistiqué, quoi. Donc en fait, l'idée, c'est d'ouvrir ces compétitions à tout le monde, enfin, à tous les pilotes ULM, afin qu'ils se perfectionnent dans la façon de se poser court en cas de souci ou simplement quand ils ont envie, puisque la réglementation ULM en France nous autorise à poser dans un champ à partir du moment qu'on a l'autorisation du propriétaire, que la mairie est prévenue. La discipline, ben, elle est ouverte à tout le monde en fait. Il n'y a pas besoin d'être super bon pour venir faire la compétition.
2: D'accord.
3: Le résultat, ce qui compte, ce n'est pas trop battre les autres. Hein. Ce qui compte, c'est de surpasser soi-même, c'est-à-dire être précis. À partir du moment qu'on pose un mètre avant la ligne, ben c'est zéro. Ce qui veut dire que l'équivalent dans un champ, ben on poserait dans le fossé et on casserait tout, quoi.
2: D'accord.
3: Donc voilà, plus on va s'entraîner, plus on fera ce genre d'exercice, plus en sécurité on volera, quoi.
2: Et sinon, pour le public, comment ça se passe? Il y a un droit d'entrée, il peut s'asseoir quelque part, ça se passera à l'aérodrome de Belmont?
3: Oui, tout à fait, à l'aérodrome de Belmont. Sans quoi, non, y a pas, on ne fait pas payer, hein. c'est une discipline qui est peu connue, on fait une compétition, les gens qui veulent venir, ben, c'est avec grand plaisir qu'on les accueille, hein. Il y a une buvette, il y a l'aérodrome, le parking est assez grand.
2: Et ça se déroule quand alors?
3: Alors exactement, ça sera sur le vendredi, samedi. Donc le vendredi, on aura toutes les étapes d'entraînement et de qualification. Et le samedi matin, ce sera les épreuves de finale. Compte tenu qu'on est assez sensible par rapport à la météo, on peut pas, mais ça ne serait pas très bien de le faire en plein après-midi, quand le cagnard, quand ça chauffe trop, parce que la portance est moins bonne. Donc la finale, on la fera le samedi matin.
2: D'accord.
3: L'objectif, c'est qu'à midi soit fini, à 14h, la remise des récompenses avec les élus.
2: Voilà, donc le public est attendu soit le vendredi après-midi, c'est ça, pour les répétitions?
3: Toute la journée.
2: Et alors, pour le public, qu'est-ce qui est intéressant? C'est voir les décollages et les atterrissages, ou alors quand ils seront en l'air, les pilotes, ils vont faire des acrobaties ou des choses comme ça?
3: Alors, pas du tout. Tout le spectacle se déroule à basse vitesse, près du sol, à 50 mètres des spectateurs, quoi. En fait, tout le travail que l'on peut observer, qu'on peut apprécier, se passe près du sol. Voilà. Dès que l'appareil à décoller, ça perd tout l'intérêt, c'est-à-dire on devient un ULM en déplacement. Donc l'idée, c'est de mettre 5, 6 appareils les uns derrière les autres, qui décollent donc à la queue leu-leu, hein, toutes les 30 secondes à peu près, et ils se suivent donc sur un tour de piste, et après de nouveau, ils se reposent les uns derrière les autres, et on mesure donc la distance de décollage, on mesure la distance d'atterrissage, on fait la somme des deux, et la valeur la plus petite a gagné.
2: Super, donc c'est un spectacle facile à comprendre, très agréable, très visuel et qui peut être aussi vu par des enfants, des plus jeunes, des familles, avec le pique-nique, ça peut être intéressant.
3: Voilà, et puis on n'a pas de torticolis à regarder ce qui se passe en l'air, quoi. Les ULM sont des appareils qui ne font pas de bruit, donc en fait dans le tour de piste ils sont assez discrets, on ne gêne pas les habitants de Belmont et tout le travail se passe donc sur un décollage, on fait un petit tour de piste. Et quand on se pose, le moteur est complètement au ralenti et on vient poser de la façon la plus précise possible. Et ça se passe donc juste devant le public pour apprécier.
2: Eh bien, merci beaucoup, Monsieur Andral. Bonne réussite pour ces deux jours de compétition. Et puis on vous retrouve l'an prochain, peut-être.
3: Bah, sûrement, oui, ça se pourrait bien. Championnat d'Europe. Il y aura des Allemands, il y a des gens qui viennent un peu partout, de Suisse, etc. Ça va être intéressant au niveau qualité de pilotage. Ouais.
2: D'accord, donc l'édition 2027, c'est le championnat d'Europe.
3: Voilà, c'est ça.
2: Eh bien, félicitations pour cette ténacité, parce que déjà, être né en 2020 et déjà 7 ans après...
3: C'est du Covid.
2: Bravo. Bravo, Monsieur Andral. Et bonne réussite pour ce week-end, alors. Hein.
3: Merci beaucoup. Bonne journée, au revoir.
2: Merci, au revoir.

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1: Merci de rester avec nous à l'écoute de RFI, les midis à Paris, 10h en temps universel. Le journal tout de suite, c'est avec vous Gilles Moreau. Gilles, bonjour.
2: Bonjour Caroline Paré, bonjour à tous. Dans l'actualité, une semaine après, le Venezuela tente de se remettre de la catastrophe. Les opérations humanitaires se poursuivent dans des conditions très difficiles. Chaque heure qui passe réduit encore les chances de trouver des survivants dans les décombres. Le Qatar accueille aujourd'hui des discussions techniques en présence d'Américains et d'Iraniens. Objet de leurs échanges indirects, la mise en œuvre de l'accord visant à mettre fin au conflit au Moyen-Orient. Dans ce journal aussi, les ambitions d'Édouard Philippe à moins d'un an de la présidentielle en France. Au mondial de football, les Bleus en démonstration contre la Suède. Et la mort du chanteur de disco, Victor Willis, le leader de Village People. Le double séisme au Venezuela, c'était il y a une semaine. Une semaine après, le bilan s'établit à près de 2000 morts, de très nombreux blessés, des dizaines de milliers de disparus. Bilan toujours provisoire et parcellaire dans un pays soumis à des restrictions de communication. Le gouvernement a ainsi limité l'accès à l'état de la Guayra, le plus durement touché, en imposant aux bénévoles l'obtention d'un laissez-passer livré à elle-même depuis le premier jour. Les familles tentent désespérément de déblayer elles-mêmes les ruines pour y extraire les corps de leurs proches. Chaque jour, elles interpellent les sauveteurs internationaux dans l'espoir de pouvoir donner aux victimes une sépulture. Reportage de nos envoyés spéciaux Mélissa Barra et Jade Elkouri.
3: Cet homme aborde un groupe de secouristes, mais il ne parle pas leur langue avec difficulté. Il explique qu'il s'appelle Juan Rodriguez et tente de savoir où se trouve leur campement pour pouvoir les prévenir lorsqu'il aura repéré les restes de sa sœur Dayane.
4: Elle était au sixième étage de cet immeuble. On en a déjà sorti 10 victimes. Il ne reste plus qu'elle. C'est nous, les familles, qui effectuons les recherches par nous-mêmes. Dès qu'on repère quelqu'un, on le sort pratiquement à main nue. Mais quand ça devient trop complexe, on a besoin d'aide. On fait appel aux autres professionnels. J'ai dû emprunter 3 pelleteuses.
3: À quelques rues de là, Valeria, une jeune femme de Caracas, interpelle à son tour les sauveteurs. Elle les supplie de l'aider. Son père, elle sait où il se trouve. Depuis des jours, elle peut voir son corps au milieu des décombres. Il avait emménagé dans cette ville balnéaire 2 jours avant les séismes.
5: Je veux l'enterrer dignement. Pour cela, il faut récupérer ce qu'on peut. Je sais que mon père n'est plus parmi nous, mais je ne peux pas le laisser là. J'ai acheté du matériel, j'ai un groupe électrogène, des pelles, des pioches, une meuleuse, des disques de coupe. Je n'ai pas besoin d'une escadrille. 3 ou 4 personnes suffiraient. Ça ne prendrait pas plus d'une demi-journée.
3: L'ONU estime à des dizaines de milliers le nombre de disparus. À ce rythme, localiser et extraire toutes les victimes prendra des semaines. Mélissa Barra, Jade Elkouri, Caravaggeda, RFI.
2: Les États-Unis ont commencé à expulser des migrants illégaux vers un pays du Pacifique, l'archipel des Palaos, pays très peu peuplé. Sous la présidence de Donald Trump, les Américains ont intensifié leurs efforts pour expulser ces migrants, en proposant de les réinstaller dans des pays tels que l'Ouganda, le Salvador, le Rwanda et donc des territoires du Pacifique. L'immigration en débat aux États-Unis, toujours elle. La Cour suprême vient d'infliger un revers à Donald Trump sur le droit du sol. Elle refuse de limiter l'accès automatique à la nationalité américaine pour les enfants nés aux États-Unis de parents en situation irrégulière. Le président républicain fustige cette décision et appelle le Congrès à l'aider à mettre en œuvre la mesure par voie législative. Mais peut-il vraiment contourner une décision de la juridiction suprême? Réponse d'un spécialiste, Jérôme Viala-Godefroy, docteur en civilisation américaine et professeur à Sciences Po.
6: Il peut essayer de faire passer une loi, mais elle sera a priori remise en cause, et c'est ce que disent tous les spécialistes, par cette décision justement de la Cour suprême. Donc il faudrait en fait un amendement constitutionnel. Il faudrait donc changer la Constitution, et ça c'est quelque chose de totalement irréaliste puisqu'il faut 2/3 du Congrès. Ce que fait Trump, c'est un schéma rhétorique assez classique, il transforme une défaite juridique en mobilisation politique. C'est un signal à envoyer à l'électorat MAGA avant les midterms de novembre pour motiver son électorat. Donc il n'y a pas de surprise dans cette demande de Trump qui est pourtant tout à fait irréaliste sur le plan en tout cas juridique et institutionnel. On n'est pas du tout dans un contexte politique qui permet ce genre de choses puisqu'il faut vraiment un bipartisanisme qui n'existe plus. Là, on est vraiment dans une opposition entre les deux parties. Là, vraiment, on est dans quelque chose qui ne permettrait pas ce genre de choses.
2: Jérôme Viala-Godefroy avec Sofia Katsenkova. Des représentants américains et iraniens tiennent des discussions techniques ce mercredi à Doha. Objet de leurs échanges indirects, la mise en œuvre de l'accord visant à mettre fin au conflit au Moyen-Orient. Par ailleurs, syndicats et employeurs du secteur maritime continuent de considérer le détroit d'Ormuz comme une zone de guerre. Classement qui prolonge le doublement de salaire pour les marins qui acceptent d'y naviguer. L'actualité politique en France maintenant, c'est un air de pré-campagne présidentielle. À l'approche de son premier meeting de campagne dimanche prochain, Édouard Philippe tente de monter en puissance dans les médias. L'ancien Premier ministre vient d'enchaîner une interview aux Échos et la matinale d'RTL. Édouard Philippe ne veut pas laisser Gabriel Attal, qui se démultiplie depuis des semaines, occuper seul le terrain. Valérie Gasse.
7: Ce meeting dans l'entourage d'Édouard Philippe, on en attend beaucoup. C'est le premier meeting post-horizon. Une manière de dire que c'est le moment où Édouard Philippe va faire sa mue, commencer à parler à tous les Français et plus seulement aux sympathisants de son parti. Et la salle va être pleine, assure l'un de ses lieutenants, pour répondre aux rumeurs selon lesquelles elle serait configurée pour masquer un nombre de participants en deçà des attentes affichées, soit 5000 personnes. Dans la compétition avec Gabriel Attal aussi, ce moment est déterminant. Le patron de Renaissance a lui déjà réuni ses partisans le 30 mai dans un grand meeting et depuis, il se démultiplie dans les médias et sur le terrain. Édouard Philippe sait donc qu'il doit passer à la vitesse supérieure pour garder son avantage dans les sondages. De premier ralliement de macronistes annoncés récemment, la ministre Maud Bréjon, l'ancien député Éric Woerth, donne le sourire à son équipe. Mais la course ne fait que commencer. Édouard Philippe a fixé ce matin sur RTL la fenêtre pour se départager entre octobre et février prochain, car il faut qu'il n'en reste qu'un pour éviter le second tour RN-LFI.
2: Valérie Gasse, chef du service politique. Au Mondial de football maintenant, la suite des 16e de finale. Trois matchs au programme. Aujourd'hui, à 16h TU, la RD Congo défiera l'Angleterre. Et à 20h TU, le Sénégal jouera contre la Belgique. Enfin, la nuit prochaine, les États-Unis, pays hôtes, seront opposés à la Bosnie-Herzégovine. On revient maintenant sur la performance des Bleus de Didier Deschamps. Hier soir à New York, succès net et sans bavure. 3-0 contre la Suède, qui place ses Bleus encore un peu plus au rang de favoris. La France a été éblouissante de maîtrise, de justesse, de créativité et même de joie dans son jeu. Reportage à New York de Thomas de Saint-Léger.
8: Magique, magnifique, incroyable.
9: Avec tous les accents du monde, des adjectifs à faire rougir les Bleus. L'Amérique est amoureuse de cette équipe dominante et spectaculaire. Pierre, un Français installé aux États-Unis.
10: Vous n'avez pas vu le stade? Comme on dit ici chez nous, we outspend everybody, man. Il n'y avait que du bleu partout. On avait l'impression qu'on jouait en France. C'est la classe.
9: La classe dans les gestes. Sur un ciseau retourné, Olise en l'air, suspend le temps. Kylian Mbappé l'accélère et trouve deux fois les filets. À la sortie du capitaine, révérence de son sélectionneur, Didier Deschamps. Football, champagne, football, plaisir. Bradley Barcola, l'autre buteur du soir.
11: C'est incroyable le plaisir qu'on prend tous ensemble. On attaque, on défend ensemble. Franchement, c'est une vraie fierté. C'est magnifique de jouer avec des joueurs qui ont tant de talent. Donc on ne peut que prendre du plaisir sur le terrain.
9: Avec le sourire, les Bleus planent sur la compétition, invincible peut-être, l'avis du latéral Malo Gusto.
12: Non, on ne sent pas invincible, ce serait, je pense, inconscient de dire ça, mais on sait qu'on a la confiance avec nous, voilà, on sait que tout le peuple français est derrière nous aussi, on arrive à les faire vibrer, et je pense que c'est à nous de continuer comme ça et voilà, montrer qu'on veut se battre pour la Coupe, tout simplement.
9: Prochaine étape samedi contre le Paraguay, le même 8e de finale qu'en 1998. Vous connaissez la fin de l'histoire, Thomas de Saint-Léger. New York RFI.
2: Et le tableau des huitièmes de finale est en train de se compléter à cette Coupe du Monde. Donc il y aura France-Paraguay, mais aussi ce week-end Canada-Maroc et Brésil-Norvège. 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Allez, on passe à la musique. On a appris ce matin la mort de Victor Willis, leader de Village People, célèbre groupe disco des années 1970. C'est lui qui apparaissait sur scène en uniforme de policier. Il disparaît à l'âge de 74 ans. Tout de suite, l'un des tubes de Village People, Macho Man.

0: Victor Willis, leader des Village People. Il meurt à l'âge de 74 ans. Bientôt, midi 10, ici à Paris, l'heure de retrouver Emmanuel Bastide pour 8 milliards de voisins. Emmanuel, bonjour.
1: Bonjour Gilles Moreau, prochain journal dans 50 minutes. Et chez 8 milliards de voisins, nous allons parler de la complexité foncière en Afrique avec, bien sûr, vos appels, les voisins et les voisines, en direct sur RFI.
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7: Ce mercredi 1er juillet, une matinée sport en famille, découverte de paddle aux parents et enfants dès 6 ans pourront s'initier gratuitement. Inscription obligatoire au 05 36 15 00 19. Rendez-vous au terrain de paddle à 10h ou à 11h à Saint-Afrique. Découverte des associations, initiation à la danse country destinée aux ados et aux adultes, apprentissage des pas de base, enchaînement accessible à tous et découverte de chorégraphies simples sur des musiques variées et récentes, pas uniquement country, pour le plaisir de tous. L'atelier gratuit sur inscription au 05 36 15 00 19 de 15h à 16h30 au centre social Le Quai à Saint-Afrique. Concert des musiciens d'ici et musique d'ailleurs, les musiciens de Vabre se produisent et vous offrent un vrai moment de partage et de rencontre. Participation libre mais nécessaire à 19h à la mairie de Vabre-l'Abbaye. Moyen-Âge Forever, la compagnie Le Temps qui Pique vous propose une comédie historique. Un spectacle drôle, érudit et vivant qui prouve que le Moyen-Âge n'a jamais vraiment pris fin. Public à partir de 7 ans, participation au chapeau ce mercredi soir à 18h au château de Saint-Isère. Vernissage de l'exposition Clown à tous les étages menée par Sandra de Boerder et Sylvie Coulon. Réalisé avec les résidents du foyer de vie de l'APSEA de Belmont sur Rance à 15h à la salle de l'aérodrome de Belmont. Venez écouter les élèves du conservatoire lors de l'audition des classes violon, guitare et cuivre des antennes du Sud Aveyron à 15h30 chez Cathy et Claudie à Belmont sur Rance. Et enfin, projection dans les salles de Millau ce mercredi à 16h10, des mignons et des monstres et les caprices de l'enfant roi. À 18h20, une année italienne. 18h30, Toy Story 5. À 20h, la bataille de Gaulle partie 2, j'écris ton nom. 20h30, tout va super. 20h45, Disclosure Day. Au Moderne à Saint-Afrique à 17h, l'affaire Zanetti et le vertige. Et à 20h30, la bataille de Gaulle et Disclosure Day. Et voilà, c'est la fin de l'agenda de ce mardi 30 juin et mercredi 1er juillet sur les ondes de Radio Saint-Afrique.
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9: Nous sommes en relation avec M. Raymond Andral qui nous présente ce qu'il va se dérouler ce vendredi 3 juillet et samedi matin 4 juillet à l'aérodrome de Belmont-sur-Rance, quelque chose d'exceptionnel, d'original et qu'il vaut le coup d'aller voir.
10: Oui, je suis président de l'association Roland ULM de Belmont-sur-Rance.
9: Et alors justement, ce week-end, cette fin de semaine, Monsieur Andral, vous organisez quelque chose d'exceptionnel et de rarement vu en Aveyron. Et moi, j'ai découvert ça sur Internet, je ne connaissais pas. C'est la pratique du stoll qui concerne les ULM. Si vous pouvez nous en dire un petit peu plus.
10: Oui, stoll, short take-off et landing. C'est un truc qui nous vient des États-Unis, d'Alaska exactement. Les gens là-bas, ils ont des territoires, des étendues à perte de vue. Et pour se déplacer d'une ferme à l'autre, ils utilisent des avions. Donc après, comme c'est leur moyen de locomotion habituel, du coup, quand ils se rencontrent, quand ils vont faire des pique-niques, quand ils vont à la pêche, hein, ils se posent dans les lits de rivière, ils se posent dans des endroits un peu farfelus. Et le problème, en avion, quand on arrive avec des vitesses élevées, on casse tout, quoi, on se pose dans un champ, etc. Donc l'idée, c'est de construire compétition. Et puis la discipline est née comme ça, en fait. Ils se sont rencontrés sur une week-end. Un peu comme en moto, hein, il y a des courses de dragster. Et bien, là, il y a un avion ou un ULM. Il y a des courses de décollage et atterrissage court de stall. Donc, la discipline est née comme ça il y a déjà pas mal d'années. Mais il n'y avait rien en Europe. Et en 2020, à Belmont, on a fait la première compétition qui a eu lieu en Europe. En 2021, avec l'aide de la Fédération française du LM, on a réitéré, ça a commencé à plaire. Après, on a fait un championnat de par région, donc chaque région de France faisait son stall. Et puis maintenant, on fait championnat de France et cette année, le premier championnat d'Europe à Belmont.
9: Ah, c'est incroyable, donc c'est quelque chose, c'est vraiment une production aveyronnaise qui s'est étalée en Europe. Donc vous parlez d'avions, mais en fait ce sont des ULM, c'est ça, que chacun, ce sont des prototypes d'ULM que chacun adapte à sa façon pour arriver à faire des atterrissages et des décollages courts.
10: Alors oui et non. D'abord aux États-Unis ce sont des avions, et nous on a adapté ça aux ULM, on a fait des réglementations, etc. par rapport aux ULM. Mais en fait, l'idée, c'est d'utiliser son ULM de tous les jours, quoi. Parce que le jour où on se promène, on est en déplacement, on fait des vols, ce qu'on appelle une navigation, et qu'on a un problème, à un moment donné, il faut poser, on ne va pas changer d'appareil au dernier moment et prendre un truc super sophistiqué, quoi. Donc en fait, l'idée, c'est d'ouvrir ces compétitions à tout le monde, enfin, à tous les pilotes ULM, afin qu'ils se perfectionnent dans la façon de se poser court en cas de souci ou simplement quand ils ont envie, puisque la réglementation UNM en France nous autorise à poser dans un champ à partir du moment qu'on a l'autorisation du propriétaire. La mairie est prévenue. La discipline, ben, elle est ouverte à tout le monde en fait. Il n'y a pas besoin d'être super bon pour venir faire la compétition.
9: D'accord.
10: Le résultat, ce qui compte, c'est pas trop battre les autres. Hein. Ce qui compte, c'est de surpasser soi-même, c'est-à-dire être précis. À partir du moment qu'on pose un mètre avant la ligne, ben c'est zéro. Ce qui veut dire que l'équivalent dans un champ, ben on poserait dans le fossé et on casserait tout, quoi.
9: D'accord.
10: Donc voilà, plus on va s'entraîner, plus on fera ce genre d'exercice, ben plus en sécurité on volera, quoi.
9: Et sinon, pour le public, comment ça se passe? Il y a un droit d'entrée, il peut s'asseoir quelque part, ça se passera à l'aérodrome de Belmont?
10: Oui, tout à fait, à l'aérodrome de Belmont. Sans quoi, non, y a pas, on ne fait pas payer, hein. c'est une discipline qui est peu connue, on fait une compétition, les gens qui veulent venir, ben, c'est avec grand plaisir qu'on les accueille. Hein. Il y a une buvette, il y a ben, l'aérodrome, le parking est assez grand.
9: Et ça se déroule quand alors?
10: Alors exactement, ça sera sur le vendredi, samedi. Donc le vendredi, on aura toutes les étapes d'entraînement et de qualification. Et le samedi matin, ce sera les épreuves de finale. Hein, compte tenu qu'on est assez sensible par rapport à la météo, on peut pas, mais ça serait pas très bien de le faire en plein après-midi, quand le cagnard, quand ça chauffe trop, parce que la portance est moins bonne. Hein. Donc la finale, on la fera le samedi matin.
9: D'accord.
10: L'objectif, c'est qu'à midi soit fini, à 14h, la remise des récompenses avec les élus.
9: Voilà, donc le public est attendu soit le vendredi après-midi, c'est ça, pour les répétitions?
10: Toute la journée. À partir de 9h du matin à 19h, il y aura des appareils en l'air, quoi.
9: D'accord. Et alors, pour le public, qu'est-ce qui est intéressant? C'est voir les décollages et les atterrissages, ou alors quand ils seront en l'air, les pilotes, ils vont faire des acrobaties ou des choses comme ça?
10: Alors, pas du tout. Tout le spectacle se déroule à basse vitesse, près du sol, à 50 mètres des spectateurs, quoi. En fait, tout le travail que l'on peut observer, qu'on peut apprécier, se passe près du sol. Voilà. Dès que l'appareil a décollé, ça perd tout l'intérêt, c'est-à-dire on devient un ULM en déplacement. Donc l'idée, c'est de mettre 5-6 appareils les uns derrière les autres qui décollent donc à la queue leu-leu, hein, toutes les 30 secondes à peu près, et ils se suivent donc sur un tour de piste, et après de nouveau ils se reposent les uns derrière les autres, et on mesure donc la distance de décollage, on mesure la distance d'atterrissage, on fait la somme des deux, et la valeur la plus petite a gagné.
9: Super, donc c'est un spectacle. spectacle facile à comprendre, très agréable, très visuel et qui peut être aussi vu par des enfants, des plus jeunes, des familles. Avec le pique-nique, ça peut être intéressant.
10: Voilà, et puis on n'a pas de torticolis à regarder ce qui se passe en l'air, quoi. Les ULM sont des appareils qui ne font pas de bruit. Donc, en fait, dans le tour de piste, ils sont assez discrets. On ne gêne pas les habitants de Belmont. Et tout le travail se passe donc sur un décollage, on fait un petit tour de piste. Et quand on se pose, ben, le moteur est complètement au ralenti. Et on vient poser de la façon la plus précise possible. Et ça se passe donc juste devant le public, pour apprécier.
9: Eh bien, merci beaucoup, Monsieur Andral. Bonne réussite pour ces deux jours de compétition. Et puis on vous retrouve l'an prochain, peut-être.
10: Bah, sûrement, ouais, ça se pourrait bien. Ouais. Championnat d'Europe. Il y aura des Allemands, il y a des gens qui viennent un peu partout, de Suisse, hein, etc. Ça va être intéressant au niveau qualité de pilotage. Ouais.
9: D'accord, donc l'édition 2027, c'est le championnat d'Europe.
10: Voilà, c'est ça.
9: Eh bien, félicitations pour cette ténacité, parce que déjà, être né en 2020 et déjà 7 ans après...
10: Du Covid.
9: Bravo. Bravo, Monsieur Andral. Et bonne réussite pour ce week-end, alors, hein.
10: Merci beaucoup. Bonne journée, au revoir.
9: Merci, au revoir.
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0: tes euros. Place ta confiance en moi. Je vais revenir bientôt. C'est l'Europe qui t'intéresse, non? Wallahi, moi, Karamoro, je vais faire de toi un moro. Bonjour, bonjour. Je m'appelle Eugène Doumbia Bili Bili Lamine Kebe. Mais mes parents, depuis que je suis tout petit, ils m'appellent bébé. Quant à mes amis, eux, ils m'appellent Tebé. Pourtant, j'ai eu beau leur dire, hein. Non, les gars, moi, c'est pas Tebé, c'est Kebe. Ah, mais comme il n'y a rien à faire, la Tebé, là, c'est resté. Ça va bientôt faire 3 jours que j'attends Karamoro, mon sauveur. Il a dit qu'il va m'aider à fuir le pays. Bon, en moyennant la sueur de mon dur labeur. Tout ça parce que la France joue les plus dorénavant et refuse de se faire pénétrer. Mais là où Karamoro est puissant, c'est que pour 2 millions de francs CFA, il va m'obtenir un visa pour y résider. Ces papiers-là deviennent vraiment difficiles à obtenir dès... C'est pourquoi cette somme, moi, je n'ai pas hésité à la lui fournir. Au prix de 1000 sacrifices, oui, cela va sans dire. Étant donné que chez les Québécois, nous avons des difficultés partout, même pour nous nourrir. Moi, j'ai été dans le maquis familial, le bar de mon papa, et je l'ai convaincu qu'à tout prix, il fallait qu'on vende ça. C'est là qu'il a osé me dire, « Mon fils, pourquoi ?» J'ai dit, « Pourquoi ? Pour aller en France, là où il y a l'argent, toi-même, pourquoi tu me demandes ça ? Assieds-toi juste, ferme tes yeux et imagine. Quand je vais envoyer Western Union tous les mois, là, tu vas même oublier tes dures origines. » Voilà. C'est pour ça que j'attends dans le maquis de l'aéroport, tout seul avec mon sac de sport, que Karamoro m'apporte le jazz, enfin, l'objet de notre accord, qui était stipulément, vas-y, donne-moi l'argent, patiente-moi ici, je reviens tout de suite. Un peu perplexe, j'ai demandé quand même, quand ? Il m'a dit demain. J'ai dit demain quand ? C'est là qu'il a regardé sa montre et m'a dit, bon, demain, de la semaine prochaine comme ça, ça te va ? J'ai dit, bon, d'accord. Bah, si c'est ce demain-là, d'accord. Bah, à plus quoi.
1: Koro, c'est bien, tu m'as donné tes euros. Tu as placé ta confiance en moi, mon frère. C'était pas trop tôt, hein. Bon, pour l'Europe, il va falloir patienter. Cette destination, tu sais, beaucoup d'autres la veulent. Et sur la liste des prétendants, malheureusement, tu n'es pas le seul.
0: Ça va maintenant faire 15 jours que j'attends l'autre port, là. À boire des bières au maquis, on m'a même surnommé le soulard de l'aéroport. La rage au cul, les sourcils froncés. 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Mais pas d'autre choix que de l'attendre. Impossible que je le rate. Il faut que je parte, alors je squatte l'aéroport et je m'hydrate. Pourtant j'aime mon pays, mais faut avouer que c'est devenu dur d'y vivre. Et si tes visions d'Afrique sont pures, mon pote, ben, c'est que ton cerveau givre. Bien sûr, on y trouve de merveilleux sites touristiques, au détour de vestiges historiques et de surprenantes fouilles archéologiques. Il paraît même que les chercheurs y ont trouvé la première bite. D'accord, j'avoue, le berceau de l'humanité est bercé de souvenirs. Mais entre nous, les souvenirs, c'est cool, mais c'est pas ça qu'on mange. Nous, les Africains, on nous a tellement pillés que pour profiter de nos richesses, il faut qu'on s'achète un billet. Alors moi, à Kébé... Ça va, j'ai le mien en poche. Tu m'as bien eu, Karamoro. Mais t'inquiète. Salue mes proches et ma bien-aimée. Et à bientôt, peut-être. Avenue Foch, avec ou sans papier.

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6: Ce mercredi 1er juillet, une matinée sport en famille, découverte de paddle où parents et enfants dès 6 ans pourront s'initier gratuitement. Inscription obligatoire au 05 36 15 00 19. Rendez-vous au terrain de paddle à 10h ou à 11h à Saint-Afrique. Découverte des associations, initiation à la danse country, destinée aux ados et aux adultes, apprentissage des pas de base, enchaînement accessible à tous et découverte de chorégraphies simples sur des musiques variées et récentes, pas uniquement country, pour le plaisir de tous. L'atelier gratuit sur inscription au 05 36 15 00 19 de 15h à 16h30 au centre social Le Quai à Saint-Afrique. Concert des musiciens d'ici et musique d'ailleurs, les musiciens de Vabre se produisent et vous offrent un vrai moment de partage et de rencontre. Participation libre mais nécessaire à 19h à la mairie de Vabre-l'Abbaye. Moyen-Âge Forever, la compagnie Le Temps qui pique vous propose une comédie historique. Un spectacle drôle, érudit et vivant qui prouve que le Moyen-Âge n'a jamais vraiment pris fin. Public à partir de 7 ans, participation au chapeau ce mercredi soir à 18h au château de Saint-Isère. Vernissage de l'exposition Clown à tous les étages, menée par Sandra de Boerder et Sylvie Coulon. Réalisé avec les résidents du foyer de vie de l'APSEA de Belmont sur Rance à 15h à la salle de l'aérodrome de Belmont. Venez écouter les élèves du conservatoire lors de l'audition des classes violon, guitare et cuivre des antennes du Sud Aveyron à 15h30 chez Cathy et Claudie à Belmont-sur-Rance. Et enfin, projection dans les salles de Millau ce mercredi à 16h10, des mignons et des monstres et les caprices de l'enfant roi. À 18h20, une année italienne. 18h30, Toy Story 5. À 20h, la bataille de Gaulle partie 2, j'écris ton nom. 20h30, tout va super. 20h45, Discrozzle Day. Au moderne, à Saint-Afrique, à 17h, l'affaire Zanetti et le vertige. Et à 20h30, la bataille de Gaulle et Discrozzle Day. Et voilà, c'est la fin de l'agenda de ce mardi 30 juin et mercredi 1er juillet sur les ondes de Radio Saint-Afrique. Go!

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Oui. Bonjour, aujourd'hui pour cette édition numéro 4 de Sous les masques et sous les capes, retournons à Gotham City et parlons de la pègre qui arpente ses rues vu que c'est la seule chose qu'il y a là-bas, des mafieux et des criminels. La ville de Gotham s'organise autour du crime, pour le crime et par le crime. La mafia règne sur la ville sans grande difficulté et là-bas vous y retrouverez des criminels de toutes sortes, que ce soit des méta-humains, des mafieux, des délinquants de bas étage ou des génies du mal. Et ils sont ici pour instaurer la peur et l'effroi dans les esprits de nos pauvres habitants de Gotham, déjà bien dépressifs de base. Et je pense qu'au vu du nombre de vilains qui décorent les rues, c'est à cause d'une surpopulation de criminels que nombreux d'entre eux ont des noms vraiment pas flatteurs et même ridicules à cause de la pénurie de pseudonymes. Et c'est de deux vilains qui ont des noms pas très flatteurs qu'aujourd'hui nous allons parler, le Pingouin et l'Homme Mystère. Vous vous êtes habitué aux rues sales et puantes, et là on va aller dans le quartier le plus dangereux de la ville qui s'appelle l'Allée du Crime, c'est son nom, ça donne envie, vous ne trouvez pas? C'est là que les parents de Batman ont été tués, mais c'est surtout là-bas qu'on trouve la boîte de nuit la plus célèbre de Gotham et du célèbre vilain, le Pingouin, et son club, le Iceberg Lounge. On notera l'humour du monsieur, appeler son repère l'iceberg alors qu'il est le Pingouin, ça c'est fort. Si initialement le Pingouin patauge dans l'eau glaciale de la banquise, à Gotham c'est un peu différent. C'est dans des flaques de sang encore chaudes des victimes du Pingouin dans lesquelles on patauge. Et puis si de prime abord on pourrait penser qu'on parle d'un criminel de pacotille, surtout à cause de son nom pas très charismatique, le Pingouin est en réalité un des plus grands vilains de l'histoire des comics, notre petit manchot est même l'un des plus grands mafieux de la pop culture. Allez, un petit peu de formalité maintenant, le Pingouin de son vrai nom Oswald chez... Le Pingouin, de son vrai nom Oswald Chesterfield Cobblepot, est apparu pour la première fois dans le numéro 58 de la série de comics Detective Comics en 1941, ce qui fait de lui l'un des tout premiers ennemis de Batman récurrents qui apparaît dans ses comics. Il est la création de Bob Kane et Bill Finger, les mêmes créateurs que Batman. Notre oiseau marin se qualifie lui-même comme un gentleman du crime. Il a de plutôt grosses chevilles, je vous l'accorde. D'ailleurs, Oswald fait partie des rares ennemis de Batman à ne pas être complètement fou ou psychotique, comme le Joker par exemple. Il aime juste le fait d'être mafieux, ce qui est en soi peut-être pire que d'être fou. Puisque lui, il opère en pleine conscience, il fait contraste avec la ville de Gotham et ses rues souillées par tout type de pouilleux. Avec son allure de bourgeois aux manières pleines d'aristocratie, il apparaît ici. Avec son allure de bourgeois aux manières pleines d'aristocratie, il apparaît. Avec son allure de bourgeois aux manières pleines d'aristocratie, il paraît, si on ne regarde pas son adaptation horrifique au cinéma dans les années 90 dans Batman le Défi, comme un sale type dépourvu de morale. La richesse va lui monter au cerveau et un peu comme dans la vraie vie, finalement, qu'est-ce qui change de la réalité ? Si sa malice ne repose donc pas sur la folie, elle repose simplement sur le vice. De nature astucieuse et dotée de compétences notamment scientifiques, il crée pléthore d'armes dans le but de faire peur et d'être craint et pour pouvoir mieux manipuler et contrôler les autres. Mais grâce à ses manières un petit peu courtes, très peu, mais avec ses manières pas très courtoises, ses rencontres avec Batman vont aussi être Mais grâce à ses manières un chouïa plus courtoises que d'autres, ses rencontres avec Batman sont aussi, elles, plus douces, comme quoi on prendrait au sérieux même la pire des personnes juste parce qu'elle sait bien parler et est riche. À Gotham, tout le monde peut se permettre d'être propriétaire au vu des loyers limites offerts. Le Pingouin ne fait pas dans le petit, et lui, il est propriétaire d'une boîte de nuit, donc que j'ai mentionné tout à l'heure, le Iceberg Lounge, comme je l'ai dit précédemment. Évidemment, ça va de soi au vu du personnage. Ce n'est pas un simple club, mais bien une couverture pour masquer ses crimes. Crimes dont tout le monde est au courant d'ailleurs. Mais on le sait tous, la justice a ses failles et le laxisme concernant les riches criminels est devenu normal. Batman d'ailleurs aussi est plutôt laxiste concernant le Pingouin. Il connaît ses magouilles, il connaît les magouilles qui se trament au Iceberg Lounge, mais il tolère. Et quand ça déborde un peu trop, il le met en prison, mais une prison normale. Il va pas l'envoyer dans l'asile d'Arkham comme il le fait avec les autres méchants comme le Pingouin. Il connaît les magouilles qui se trament au Iceberg Lounge, mais il les tolère et quand ça déborde trop, c'est dans une prison normale qu'il l'envoie et non pas comme tous les autres à l'asile d'Arkham où ils mettent les vilains comme le Joker ou encore Poison Ivy.
En contrepartie, le pingouin livre parfois des informations importantes sur les vilains de la ville à Batman, tant que ça lui est lui aussi bénéfique, évidemment. L'opportunisme, c'est sûrement le passe-temps favori du pingouin. Mais concrètement, il fait quoi ? Bah honnêtement, pas grand-chose en fait. Bon déjà, pour commencer, il cache dans ses parapluies sa passion numéro 2, après l'ornithologie, des gadgets mortels dans tout genre. Il a des centres d'intérêt plutôt niches, Oswald, et donc un carcassier artisan de parapluies, des moins communs, puisque tous ces parapluies sont aussi des armes. Il aurait pu faire comme moi dans le jeu Animal Crossing et simplement collectionner les parapluies, mais non, il a fallu qu'il se prenne pour la version maléfique d'Inspecteur Gadget. Le pingouin est l'un des plus grands stratèges de Gotham, machiavélique au possible, il en détient presque la... Le pingouin est l'un des plus grands stratèges de Gotham, machiavélique au possible, il en devient presque caricatural. Il ne tient pas son statut de seigneur du crime pour rien. Il a des sbires un peu de partout qui font le sale boulot pour lui. Il est même plutôt trouillard à des représailles, donc ça l'arrange bien d'avoir des hommes qui font le sale boulot à sa place. Poule mouillée va. Ah non, pardon, pingouin mouillé. Petit point mode, il porte toujours un costume qui appuie bien son aristocratie avec un chapeau à deux formes et un monocle. Souvent, on le retrouve avec un cigare à la main aussi. Bref, la caricature du baron de la drogue. Ah oui, sa veste aussi, c'est un costume à queue de pie, donc on reste dans le lexique des oiseaux. Pour comprendre pourquoi il est comme ça, allons faire un tour dans son enfance. Le pingouin est tout petit et ça lui a valu des moqueries toute sa vie. En plus de ça, le pingouin, hors des premières apparitions superficielles, est obèse et a un nez d'oiseau. Le pingouin est tout petit et ça lui a valu des moqueries toute sa vie. En plus de ça, le pingouin, hors de ses premières apparitions superficielles, est obèse et a un nez d'oiseau. Et ça aussi, ça lui a valu des moqueries toute son enfance. Ce nom, le pingouin, lui sert d'alter ego. Et il vient donc à la fois de ses traits physiques, mais aussi du fait qu'il boite à cause d'une maladie osseuse, selon les rumeurs, mais aussi du fait qu'il adore les oiseaux. Lui déteste ce nom de pingouin, par contre, mais il le garde quand même, comme Batman s'appelle ainsi, parce qu'il a une peur bleue des chauves-souris, et du coup, lui, c'est parce qu'il a une peur bleue des pingouins qu'il s'appelle comme ça. Ses moqueries venaient de sa famille bourgeoise d'abord, qui le traitait comme un paria. Et comme tout ça l'a marqué, au lieu d'aller voir un psy, il est devenu méchant. Après, je doute fort qu'il y ait des psys efficaces à Gotham, où le taux de bonheur est assez négatif. Dans le film Batman le défi, il grandit dans les égouts de Gotham après que sa famille riche l'ait abandonné parce qu'il avait une forme bizarre. Il deviendra riche et influent plus tard après avoir pris un piège. Il deviendra riche et influent plus tard après avoir pris au piège un des grands hommes d'affaires de la ville. Ok. Dans la série de comics de 2013, La Splendeur du Pingouin, on suit lui, ses trois grands frères et son père qui le martyrisent à cause de son apparence. Oswald finira par tuer ses frères, il camouflera la mort en un accident, mais aussi son père, qu'il privera de ses médicaments et camouflera aussi en accident. Dès lors, il se rapproche de sa maman surprotectrice jusqu'à sa mort à elle aussi. De par son physique et sa difformité, le pingouin sait qu'il ne pourra jamais user de sa force physique pour se défendre et décide alors qu'il deviendra un génie du crime. Oswald et son amour pour les parapluies n'est pas anodin. Cette affection pour les parapluies vient du fait que sa mère, qui était donc surprotectrice comme je l'ai dit, le forçait à avoir un parapluie pour ne pas être trempé et surtout parce qu'elle avait peur qu'il meure comme son père d'une pneumonie. Le pingouin connaît de nombreuses adaptations, notamment au cinéma, je ne compte pas les apparitions dans des dessins animés puisque rien que ces dernières sont bien trop nombreuses pour être comptées. En 1992, il apparaît dans le film Batman le défi, comme précédemment mentionné, et en 2014 dans la série Gotham où il joue un des personnages principaux de la série pendant les 5 saisons. D'ailleurs, je conseille vivement cette série qui se base sur les vilains de l'univers avant l'arrivée de Batman qui est dans la série qu'un enfant à ce moment-là. Vraiment, je conseille cette série à fond car on tient une ambiance sombre de la série qui vaut le détour, surtout pour une apparence de Gotham très, très...
En 2022, il apparaît dans le film The Batman, dont il obtiendra une série de 8 épisodes en spin-off, Le Penguin. Elle sort en 2024 et à ce jour, on ne sait pas encore s'il y aura une saison 2, ni s'il apparaîtra dans Le Batman numéro 2 qui est prévu pour 2028. C'est un vilain culte de l'univers des super-héros en général. Il a aussi de nombreux produits dérivés et des apparitions dans de très nombreux jeux vidéo. S'il y a bien une musique qui correspond à la situation familiale du pingouin ainsi que de l'homme mystère dont je vais parler juste après, c'est bien Daddy de Mokyo. Alors écoutons cette musique, Daddy de Mokyo. C'était Daddy de Mokyo. Bon, comme vous le savez, Gotham est rempli de malicieux vilains, tous les plus étonnants les uns que les autres, et parmi eux, on trouve le Sphinx, aussi appelé l'homme mystère, et en VO, The Riddler, un vilain très très futé. Edward Nigma, ou Nashton de son vrai nom, est connu pour être un farceur et on le devine vite. Son prénom abrégé, ça fait Ed Nigma, ce qui fait étrangement penser au mot énigme. Et tout est dans le nom. Il cache ses crimes avec des énigmes ou plutôt des devinettes. D'ailleurs, The Riddler, ça vient de Riddle en anglais, qui est la traduction de devinette. Malinx le Sphinx. Bref, si vous voyez une silhouette verte et malicieuse dans les rues de Gotham, ce n'est ni le Grinch, ni The Mask, mais bien l'homme mystère, qu'il ne faut pas confondre d'ailleurs avec le bouffon vert de chez Marvel. Ici, on est chez DC Comics, et c'est l'homme mystère qui est tout vert. Vêtu d'un costume vert moulant, souvent avec un chapeau melon, il est certainement pas... Vêtu d'un costume vert moulant, souvent avec un chapeau melon, il est certainement pas une icône de la mode de Gotham, mais au moins, il amène de la couleur. Son costume moulant est déjà bien ridicule, mais est aussi décoré de dizaines de petits points d'interrogation, histoire que tout le monde sache, ou pas, qu'il est l'homme mystère. Au fur et à mesure, son costume va changer pour un simple costume cravate vert fluo. Ah oui, j'allais oublier, il a aussi une canne en forme de point d'interrogation. Il n'est pas du tout minimaliste et est plutôt extravagant. Il apparaît pour la première fois en 1948 dans le numéro 140 de Detective Comics et est créé par Bill Finger et Dick Sprang. D'ailleurs, fun fact, une copie du numéro datant de 1948 a été vendue aux enchères pour 456 000 dollars, battant un record, vous imaginez quand même, un vulgaire comics de 20 pages qui casse initialement.

première série de comics Batman Hush. The Riddler ou l'homme mystère opère majoritairement seul, mais parfois il peut avoir l'aide de ses assistantes Echo et Query, et dans le numéro spécial de Batman Secret Origins, il mentionne avoir eu des hommes de main, 4 plus précisément, Mark, Mark, Mark et Mark. Il a dû être très marqué par un certain Mark dans sa vie, je pense, sans aucun jeu de mots, évidemment. Il détient sur moi... On va rembobiner sur le personnage et revenir à sa pas si tendre enfance que ça, comme on l'a fait pour le pingouin. Alors, petit, il a subi de l'abus physique par son père. En fait, décidément, c'est souvent eux les instigateurs du machiavélisme des vilains de Gotham. Bref, Edward, c'est un génie, et son père ne voulait pas accepter que son fils est intelligent, et donc il a préféré décréter qu'il mentait sur ses notes. Du coup, son père le tapait en l'accusant d'être un menteur. Je pense qu'il est élu le pire père de l'année. De là en a découlé un besoin compulsif de dire la vérité et de prouver son innocence. Et ce besoin se traduit par une obsession pour les devinettes, très souvent mortelle. Ça reste un vilain, ne l'oublions pas. Il commet son premier crime avec un puzzle qu'il met en place après avoir ouvert un stand au carnaval où les clients doivent résoudre un puzzle pour de l'argent. Et dans le cas inverse, c'est eux qui doivent le payer bien cher. Il a évidemment saboté à l'avance le jeu pour que tout le monde perde. Mais ce coup ne lui a pas suffi. Mais ce coup ne lui a pas suffi et il va continuer et enchaîner les farces comme ça. Il aime le goût du risque et au lieu d'utiliser son potentiel intellectuel à bon escient, bah il s'en sert pour devenir un des plus grands génies du crime et des devinettes. Et surtout, il n'est pas dupe et fait toujours en sorte qu'il puisse se dépatouiller de tout préjudice judiciaire en adaptant ses plans machiavéliques en fonction des lois. Lorsque Batman va enfin comprendre que l'homme mystère laisse toujours des indices avant de commettre ses plans, il va s'atteler à la tâche et tous les résoudre pour contrecarrer ses plans. Et à chaque fois que Edward se fait mettre au cachot, il s'évade toujours et encore et ainsi de suite. Un vrai jeu de chat et de souris dans les rues de Gotham. C'est un vrai jeu de chat et de souris dans les rues de Gotham qui se joue, sauf que c'est une chauve-souris humanoïde géante qui poursuit un homme en vert avec des points d'interrogation partout. Tom et Jerry n'ont qu'à bien se tenir, moi je vous le dis. Dans le récit Hush que j'ai déjà mentionné précédemment, qui est en 12 numéros, on apprend qu'il souffre d'un cancer. Mais tout malin qu'il est, il va se rendre dans un des puits de Lazare du démon millénaire Ra's al Ghul pour se guérir. L'histoire est plutôt longue, mais en gros, ce sont des puits qui ont des dons de guérison et qui redonnent toute leur vigueur comme avant. L'histoire est un peu longue, mais en gros, ces puits, ce sont des puits qui ont des dons de guérison et qui redonneraient même toute leur vigueur à des momies. Ainsi, l'homme mystère, il va être tout beau, tout neuf, tout quinquant. Par contre, le puits de Lazare, c'est pas non plus le monde des bisounours, et il va y avoir des effets secondaires psychotiques et délirants. De ces effets secondaires indésirables, il va du coup enfin réussir à résoudre son plus grand mystère, qui est Batman. Et je vous l'annonce, Batman, c'est Bruce Wayne. J'espère que je vous ai pas trop choqué et que vous n'êtes pas déçu de l'apprendre. Après cette découverte, l'homme mystère va vouloir faire une farce un peu nulle à Batman en demandant au vilain gueule d'argile de prendre la forme de Jason Todd, le fils de Batman censé être mort. C'est pas très sympa comme blague, mais qu'attendre de plus finalement venant d'un vilain ? Donc il remplit bien son rôle finalement. Gueule d'argile avec son cosplay de Jason va kidnapper le nouveau Robin de Batman, Tim Drake, pour menacer Batman de révéler son identité au monde. D'ailleurs, si vous voulez en savoir plus les différents Robins, l'émission numéro 2 de Sous les masques et sous les capes est sur les Robins. D'ailleurs, pas de chance pour Edward, mais Jason, d'ailleurs, le fils de Batman, est à nouveau en vie et lui aussi est passé par un puits de Lazare. Bref, pour ne pas être dénoncé au grand démon Ra's al Ghul d'avoir utilisé le puits de Lazare sans autorisation, il marchande avec Batman. Ed ne dit à personne l'identité de Batman et en contrepartie, Batman ne dénonce pas Edward, qui serait mort si Ra's al Ghul apprenait qu'il a utilisé un de ses puits de Lazare. Ah, la corruption! Pour finir sur The Riddler, parlons de ses adaptations au cinéma qui sont quand même cultissimes Mais avant ça, un autre fun fact sur le personnage. L'homme mystère apparaît de temps à autre dans une Riddle mobile.

dans une Riddler Mobi. Mais avant ça, fun fact numéro 2, le personnage de l'homme mystère apparaît de temps à autre dans une Riddler mobile qui se veut être similaire au concept de la Batmobile, du coup, avec pour seule différence le fait que celle du Riddler est complètement verte avec sur la plaque d'immatriculation des points d'interrogation. Elle ne passe donc pas inaperçue, surtout dans les rues sombres et noires de Gotham. Donc, l'homme mystère apparaît dans la série des années 60, mais il est plus connu pour son apparition dans Batman Forever en 1995. Il est joué par Jim Carrey, qui joue souvent des Monsieur Tout-Vert d'ailleurs, puisqu'il joue aussi le Grinch et The Mask. Puis il apparaît aussi dans la série de 2014, déjà précédemment mentionnée, Gotham, que je conseille donc vivement. Et dernièrement, il apparaît en 2022 où il joue le méchant du film The Batman, mais son personnage est extrêmement différent des comics, visuellement et mentalement. Et dans ce film, il est 3 fois plus cruel que dans les comics. Il n'est pas doté de son accoutrement de la honte d'ailleurs, et il est doté de vêtements très pouilleux. Non. Dans ce film, il est 3 fois plus cruel que dans les comics. Et il n'est surtout pas doté de son accoutrement de la honte tout moulant, puisqu'il a un vêtement très... Bref, si jamais ce personnage vous intrigue, ou même que le pingouin vous intrigue, je vous conseille de lire les récits One Bad Day, donc celui sur le pingouin et celui sur l'homme mystère, qui sont des petites séries de comics qui expliquent un peu les origines de chacun. Donc il y a aussi Catwoman, il y a aussi Mr. Freeze, Ra's al Ghul d'ailleurs aussi, Gueule d'argile aussi. Bref, il y a 8 tomes et vous pouvez. Bref, il y a 8 tomes et vous pouvez les lire tous indépendants les uns des autres. Indépendamment. Bref, il y a 8 comics. Il y a 8 comics dans cette série, mais vous pouvez tous les lire indépendamment des autres. Donc, je vous conseille vivement de les lire. Bref, c'était la 4e édition de Sous les masques et sous les capes. J'espère que cette émission vous a plu. À bientôt.

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1: Vous êtes bien à l'écoute de Radio France Internationale, il est 17h à Paris, 15h en temps universel. L'heure du journal de Gilles Moreau. Bonjour Gilles.
2: Bonjour Igor Strauss, bonjour à tous. Une semaine après, le Venezuela tente de se remettre du double séisme. Les opérations humanitaires se poursuivent actuellement dans des conditions très difficiles. Chaque heure qui passe réduit encore les chances de trouver des survivants dans les décombres. Le Qatar accueille des discussions techniques en présence d'Américains et d'Iraniens, objet de leurs échanges.

0: messages indirects, la mise en œuvre de l'accord visant à mettre fin au conflit au Moyen-Orient. Le président syrien Ahmed el-Chara a complété la formation du premier parlement de l'ère post-Assad parmi les 70 députés qu'il a nommés, il y a 15 femmes. En France, le premier ministre présidera demain à Marseille une réunion interministérielle de crise en prévision d'un nouvel épisode de forte chaleur avec ses conséquences. Mais pour commencer, le football. Le tableau des huitièmes de finale est en train de se compléter à la Coupe du Monde. La France jouera samedi contre le Paraguay. Il y aura aussi le week-end prochain Canada-Maroc et Brésil-Norvège. Aujourd'hui, en 16e de finale, la République démocratique du Congo défie l'Angleterre. Une opposition a priori déséquilibrée. Les Anglais faisant partie des grands favoris du tournoi, même titre que l'Argentine et la France. Frédéric Suto, vous êtes à Atlanta pour nous faire vivre ce 16e dans moins d'une heure maintenant.
1: Oui, le stade qui se remplit tout doucement, effectivement, ici à Atlanta. Le toit est fermé, hein. On se croirait dans une gigantesque salle de concert, stade qui accueillera également l'une des demi-finales. Les Congolais sont arrivés, le bus congolais, il y a quelques minutes pour ce 16e de finale. Essayer de faire aussi bien que le Maroc, déjà qualifié, mieux que la Côte d'Ivoire ou l'Afrique du Sud, qui sont tombés en 16e, mais l'affiche, l'adversaire, vous l'avez dit, va être coriace. L'Angleterre et les compositions d'équipe qui sont tombées en face pour les Léopards, ça va être du Harry Kane, du Marcus Rashford, du Jude Bellingham, du Declan Rice, toutes les stars anglaises alignées par Thomas Tourelle et Sébastien De Sabre qui lui aussi a communiqué son 11 de départ. On aurait pu s'attendre à ce qu'il renforce l'arrière-garde, la défense, comme il l'avait fait contre le Portugal, notamment en ouverture de ce mondial. Hein, mais visiblement, on va ouvrir le jeu aussi du côté des Léopards. Un 4-3-3 pour les puristes, avec devant, en tout cas, Johan Wissa, double buteur contre l'Ouzbékistan. Les Congolais, peut-être ici contre l'Angleterre, pour un nouvel exploit. Rendez-vous tout à l'heure.
0: RDC Angleterre, coup d'envoi 16h, temps universel, donc dans moins d'une heure maintenant. Et à 20h, TU Sénégal-Belgique. Deux matchs à suivre sur les antennes Afrique de RFI et sur notre site internet. Le double séisme au Venezuela, c'était il y a une semaine après le pays tente de se remettre de la catastrophe. Les opérations humanitaires se poursuivent dans des conditions très difficiles. Chaque heure qui passe réduit encore les chances de retrouver des survivants dans les décombres. De plus, l'eau et la nourriture manquent et les épidémies menacent. Quant au bilan, il s'établit à près de 2000 morts, de nombreux blessés et des dizaines de milliers de disparus. Bilan toujours provisoire et parcellaire dans un pays soumis à des restrictions de communication. Les installations pétrolières, dont les stations-service, sont devenues le principal théâtre d'opérations entre la Russie et l'Ukraine. Les attaques russes contre les stations-service ukrainiennes se sont intensifiées récemment avec des frappes quasi quotidiennes. La nuit dernière, une femme a été tuée dans la région de Dniepropetrovsk. Dans le même temps, les frappes ukrainiennes se multiplient contre les bases logistiques de l'armée russe en Crimée annexée. Résultat, une désorganisation qui nourrit l'inquiétude des défenseurs des droits de l'homme. Ils redoutent des représailles contre la population à Kiev pour RFI. Lucas Lazzo.
2: Habitante de Crimée, une étudiante contactée par l'intermédiaire d'une ONG a accepté de nous parler. Par mesure de protection, nous avons choisi de lire son témoignage plutôt que de le diffuser. Elle redoute notamment qu'en cas de débâcle, la Russie puisse s'en prendre aux civils.
3: Cette inquiétude gagne du terrain. Si les troupes russes commencent à battre en retraite, si elles viennent à manquer de carburant ou de ravitaillement, elles pourraient se mettre à piller les civils.
2: Les souvenirs douloureux du retrait de l'armée russe de plusieurs territoires ukrainiens, notamment à Boutcha ou à Kherson, lui font craindre une éventuelle politique de la terre brûlée.
3: Ce sont vraiment des salauds. Avec eux, on peut s'attendre à tout, même quand on pense qu'ils sont allés au bout de l'horreur, ils trouvent toujours le moyen de faire pire.
2: Dmitro Spafarov, porte-parole de l'ONG Crimée SOS, observe aussi une recrudescence des arrestations arbitraires par l'administration russe de la péninsule.
4: J'ai récemment documenté de nouvelles poursuites pénales visant des habitants de Crimée, accusés de ce que les autorités qualifient de haute trahison, d'espionnage et de terrorisme, créant ainsi un climat d'intimidation et d'autocensure dans l'ensemble du territoire occupé.
2: Les campagnes invitant à la délation des activités dites suspectes se multiplient par ailleurs sur les médias sous contrôle du Kremlin. À Kiev, Luc Alazo, RFI.
0: Des représentants américains et iraniens ont eu des discussions techniques ce mercredi à Doha. Objet de leurs échanges indirects, la mise en œuvre de l'accord visant à mettre fin au conflit au Moyen-Orient. Nos discussions avec l'Iran ont été bonnes, assure Donald Trump. Par ailleurs, syndicats et employeurs du secteur maritime continuent de considérer le détroit d'Ormuz comme une zone de guerre. Un classement qui prolonge le doublement de salaire pour les marins qui acceptent d'y naviguer. Le président syrien Ahmed el-Shara a complété aujourd'hui la formation du premier Parlement de transition de l'ère post-Assad. Il a nommé le tiers des membres après la désignation des deux autres tiers par des comités électoraux, consolidant ainsi son pouvoir parmi les 70 députés nommés il y a 15 femmes. Déjà plus de 100 000 personnes ont payé de leur vie la guerre civile en Birmanie, selon une organisation spécialisée dans le suivi des conflits armés. Plus de 100 000 morts, tous camps confondus, à la suite du coup d'État militaire. C'était il y a 5 ans. Direction maintenant le Vietnam, pays qui change radicalement sa politique démographique. Après des décennies de contrôle des naissances, il tente d'inverser la tendance en incitant à faire plus d'enfants. Mais les mesures qui entrent en vigueur ce mercredi sont loin d'être suffisantes pour un rebond durable de la natalité au Vietnam. Explication de Yelena Tomic.
5: Allongement du congé maternité de 6 à 7 mois, doublement du congé paternité qui passe à 10 jours ouvrables. En cas de naissance d'un deuxième enfant, les nouvelles mesures prévoient également la prise en charge des dépistages prénataux et néonataux, ainsi qu'une prime ponctuelle d'environ 200 euros si la femme coche plusieurs critères, dont l'âge et le lieu de résidence. Un an après avoir levé la limite des deux enfants par famille, le Vietnam espère relancer le taux de fécondité qui est passé l'an dernier en dessous du seuil de renouvellement de la population, soit 1,93 enfants par femme. Et le temps presse, car selon les prévisions, le pays comptera dans 20 ans, 18 millions de personnes âgées, soit jusqu'à 20% de la population nationale, alors que la population active diminue. Si les mesures qui entrent en vigueur ce 1er juillet sont jugées utiles, elles ne suffiront pas à soulager les coûts élevés du logement, de la garde d'enfants et de l'éducation qui pèsent sur les jeunes couples au salaire trop bas.
0: Yelena Tomic, les vagues de forte chaleur liées au changement climatique se succèdent actuellement en Europe. Elles déferlent ces vagues en Allemagne, en Autriche, en Hongrie, en Espagne. Pourtant habitués aux fortes chaleurs, l'Espagne a enregistré en juin un peu plus de 1000 décès imputables à cet épisode caniculaire. Et puis en France, le Premier ministre Sébastien Lecornu présidera demain à Marseille une cellule interministérielle de crise en prévision d'un nouvel épisode de forte chaleur avec ses conséquences. Les centres de données émettent beaucoup plus de CO2 qu'estimé jusqu'à maintenant. C'est une étude qui l'affirme, étude publiée par l'assureur crédit Allianz Trade. Elle pointe l'explosion des applications d'IA générative hébergées sur ces centres de données, d'où aussi l'explosion de la consommation mondiale d'eau et d'électricité. Explication d'Axel Favreau.
6: 286 millions de tonnes de CO2 en 2025, soit 57% de plus que les évaluations antérieures. C'est plus que l'empreinte carbone d'un pays comme la France en un an. Des émissions déjà très importantes et qui vont encore augmenter à cause de l'intelligence artificielle. Très gourmande d'énergie, cette technologie représente déjà 15 à 20% de la consommation électrique des centres de données. Selon le rapport, d'ici 2030, cette proportion pourrait doubler, ainsi que ses impacts. Dans 4 ans, les émissions des centres de données pourraient atteindre celles de l'aviation internationale d'aujourd'hui. Autre impact environnemental majeur souligné par Allianz Trade, leur consommation d'eau. En 2025 seulement, les centres de données ont consommé 814 milliards de litres d'eau, un chiffre vertigineux. S'exprimant mardi dernier à Londres, en pleine canicule en Europe, le chef de l'ONU, Antonio Guterres, réclamait déjà aux entreprises de l'IA de dire toute la vérité sur le coût écologique de leurs centres de données.
0: Enfin, dans l'actualité des affaires, une opération d'$1,4 milliard. L'armateur français CMA CGM va racheter la filiale nord-américaine de logistique du groupe américain FedEx. Voilà pour l'information qui revient à 18h sur RFI avec le journal en français facile d'Adrien Delgrange. Ce sera juste après, sur le Pont des Arts, l'émission de Nathalie Amar. Très bonne journée à notre écoute.
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12: Ce mercredi 1er juillet, une matinée sport en famille, découverte de paddle où parents et enfants dès 6 ans pourront s'initier gratuitement. Inscription obligatoire au 05 36 15 0019. Rendez-vous au terrain de paddle à 10h ou à 11h à Saint-Affrique. Découverte des associations, initiation à la danse country destinée aux ados et aux adultes, apprentissage des pas de base, enchaînement accessible à tous et découverte de chorégraphies simples sur des musiques variées et récentes, pas uniquement country, pour le plaisir de tous. L'atelier gratuit sur inscription au 05 36 15 00 19 de 15h à 16h30 au centre social Le Quai à Saint-Affrique. Concert des musiciens d'ici et musique d'ailleurs, les musiciens de Vabre se produisent et vous offrent un vrai moment de partage et de rencontre. Participation libre mais nécessaire à 19h à la mairie de Vabre-l'Abbaye. Moyen-Âge Forever, la compagnie Le Temps qui Pique vous propose une comédie historique. Un spectacle drôle, érudit et vivant qui prouve que le Moyen-Âge n'a jamais vraiment pris fin. Public à partir de 7 ans, participation au chapeau ce mercredi soir à 18h au château de Saint-Isère. Vernissage de l'exposition Clown à tous les étages menée par Sandra de Boerder et Sylvie Coulon. Réalisé avec les résidents du foyer de vie de l'APSEA de Belmont sur Rance à 15h à la salle de l'aérodrome de Belmont. Venez écouter les élèves du conservatoire lors de l'audition des classes violon, guitare et cuivre des antennes du Sud Aveyron à 15h30 chez Cathy et Claudie à Belmont-sur-Rance. Et enfin, projection dans les salles de Millau ce mercredi à 16h10 des Mignons et des Monstres et les Caprices de l'Enfant Roi à 18h20 une année italienne, 18h30 Toy Story 5, à 20h la bataille de Gaulle partie 2 J'écris ton nom, 20h30 Tout va super, 20h45 Disclosure Day, au Moderne à Saint-Afrique à 17h l'affaire Zanetti et le Vertige et à 20h30 la bataille de Gaulle et Disclosure Day. Et voilà, c'est la fin de l'agenda de ce mardi 30 juin et mercredi 1er juillet sur les ondes de Radio Saint-Afrique. 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
14: Nous sommes en relation avec Monsieur Raymond Andral, qui nous présente ce qu'il va se dérouler ce vendredi 3 juillet et samedi matin 4 juillet à l'aérodrome de Belmont-sur-Rance. Quelque chose d'exceptionnel, d'original et qu'il vaut le coup d'aller voir.
15: Oui, je suis président de l'association Roland ULM de Belmont-sur-Rance.
14: Et alors justement, ce week-end, cette fin de semaine, Monsieur Andral, vous organisez quelque chose d'exceptionnel et de rarement vu en Aveyron. Et moi, j'ai découvert ça sur Internet, je ne connaissais pas. C'est la pratique du stall qui concerne les ULM. Si vous pouvez nous en dire un petit peu plus.
15: Oui, stall, short take-off and landing. C'est un truc qui nous vient des États-Unis, d'Alaska exactement. Les gens là-bas, ils ont des territoires, des étendues à perte de vue. Et pour se déplacer d'une ferme à l'autre, bah, ils utilisent des avions. Donc après, bon, comme c'est leur moyen de locomotion habituel, du coup, quand ils se rendent compte qu'ils vont faire des pique-niques, quand ils vont à la pêche, ils se posent dans les lits de rivière, ils se posent dans des endroits un peu farfelus. Et le problème, un avion, quand on arrive avec des vitesses élevées, ben, on casse tout, quoi. Si on pose dans un champ, on a une caméra. Donc l'idée, c'est de construire des machines qui sont spécifiquement bien adaptées au décollage court et à l'atterrissage court. Donc fort de ça, entre eux, après, ils ont commencé à se tirer la bourre, à se faire des petites compétitions. Et puis la discipline est née comme ça, en fait. Ils se sont rencontrés sur une week-end, un peu comme en moto, il y a des courses de dragster. Et bien, là, il y a un avion ou un ULM, il y a des courses de décollage et atterrissage court. Donc, la discipline est née comme ça il y a déjà pas mal d'années, mais il n'y avait rien en Europe. Et en 2020, à Belmont, on a fait la première compétition qui a eu lieu en Europe. En 2021, avec l'aide de la Fédération française du ULM, on a réitéré, ça a commencé à plaire. Après, on a fait un championnat de faisait son stall. Et puis maintenant, ben, on fait championnat de France et cette année, le premier championnat d'Europe à Belmont.
14: Ah, c'est incroyable. Donc, c'est quelque chose, c'est vraiment une production aveyronnaise qui s'était allée en Europe. Donc, vous parlez d'avions, mais en fait, ce sont des ULM. C'est ça que chacun, ce sont des prototypes d'ULM que chacun adapte à sa façon pour arriver à faire des atterrissages et des décollages courts.
15: Alors, oui et non. Donc, ah. D'abord, aux États-Unis, ce sont des avions. Et nous, on a adapté ça aux ULM. On a fait des réglementations, etc., par rapport aux ULM. Mais en fait, l'idée, c'est d'utiliser son ULM de tous les jours, quoi. Parce que le jour où on est en déplacement, on fait des vols, ce qu'on appelle une navigation, et qu'on a un problème, à un moment donné, il faut poser. On ne va pas changer d'appareil au dernier moment et prendre un truc super sophistiqué, quoi. Donc, en fait, l'idée, c'est d'ouvrir ces compétitions à tout le monde, enfin, à tous les pilotes ULM, afin qu'ils se perfectionnent dans la façon de se poser court en cas de souci ou simplement quand ils ont envie, puisque la réglementation ULM en France autorise à poser dans un champ à partir du moment qu'on a l'autorisation du propriétaire, que la mairie est prévenue. Et puis, ben, elle est ouverte à tout le monde, en fait. Il n'y a pas besoin d'être super bon pour venir faire la compétition.
14: D'accord.
15: Le résultat, ce qui compte, ce n'est pas trop battre les autres. Hein. Ce qui compte, c'est se surpasser soi-même, c'est-à-dire être précis. Et à partir du moment qu'on pose un mètre avant la ligne, ben, c'est zéro. Qui veut dire que l'équivalent dans un champ, ben, on poserait dans le fossé et on casserait tout, quoi.
14: D'accord.
15: Donc voilà, plus on va s'entraîner, plus on fera ce genre d'exercice, ben, plus en sécurité on volera, quoi.
14: Et sinon, pour le public, comment ça se passe? Il y a un droit d'entrée, il peut s'asseoir quelque part, ça se passera à l'aérodrome de Belmont?
15: Oui, tout à fait, à l'aérodrome de Belmont. Sans quoi, non, y a pas, on ne fait pas payer. Hein. C'est une discipline qui est peu connue. On fait une compétition. Les gens qui veulent venir, ben, c'est avec grand plaisir qu'on les accueille. Hein. Y a une buvette, il y a ben, l'aérodrome, le parking est assez grand. On partage des repas aussi, donc voilà, ils peuvent venir.
14: Et ça se déroule quand, alors?
15: Alors exactement, ça sera sur le vendredi, samedi. Donc le vendredi, on aura toutes les étapes d'entraînement et de qualification. Et le samedi matin, ce sera les épreuves de finale. Hein, compte tenu qu'on est assez sensible par rapport à la météo, on peut pas, ben, ça serait pas très bien de le faire en plein après-midi, quand le cagnard, quand ça chauffe trop, parce que la portance est moins bonne. Hein. Donc la finale, on la fera le samedi matin.
14: D'accord.
15: L'objectif, c'est qu'à midi, soit fini, à 14h, la remise des récompenses avec les élus.
14: Voilà, donc le public est attendu soit le vendredi après-midi, c'est ça, pour les répétitions?
15: Toute la journée.
14: Toute la journée.

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Salut à tous, salut à toutes et bienvenue dans To Beatles or Not To Be, une émission sur les Beatles mais sans les Beatles. On est ensemble pour écouter les Beatles autrement en explorant l'univers étendu des quatre fantastiques de Liverpool.

Doc Robert ici au micro, cher public, je suis ravi de vous accueillir pour ce nouveau numéro dans lequel vous allez pouvoir assister au concert des Beatles et en particulier à leur première scène. Je vous donne aujourd'hui l'occasion de vous faufiler parmi les auditoires qui ont été les premiers à découvrir les Fab Four en live. Au début de la carrière des Beatles, il y a une période qui dure environ 3 ans et demi, durant laquelle la scène est l'activité quotidienne du groupe, durant laquelle les musiciens se construisent, se perfectionnent, se font connaître, jusqu'à ce que leur popularité explose au niveau mondial. Et c'est à cette étape de concert intensif et formateur que l'on va s'intéresser aujourd'hui. Du milieu de l'année 60 jusqu'au début 1964, les Beatles jouent quasiment chaque jour devant un public. Il n'est ainsi pas rare qu'il n'ait que 3 journées de repos dans le mois, par exemple. Les Fab Four se produisent de ci, de là, dans diverses salles ou clubs, mais ils ont tout de même des lieux fétiches. Et à Liverpool, leur QG est le Cavern Club, une cave voûtée dans le centre de cette ville portuaire. Selon les estimations, les Beatles auraient donné entre 275 et 300 concerts dans cette salle désormais mythique. C'est au Cavern Club que le groupe se construit une solide réputation dans sa ville natale, ce qui y attire Brian Epstein, gérant d'un magasin de disques, qui devient finalement leur manager. Ce dernier est séduit pas tant par la musique des Fab Four finalement que par leur énergie, leur sens de l'humour, leur complicité entre eux et avec leur public. Ces qualités qui font tout le charme du groupe, Brian Epstein veut bien sûr les garder, tout en professionnalisant l'image du groupe, qui n'y accordait auparavant aucune importance à cette image, avec une attitude très détachée, immature, désorganisée. Alors que les spectateurs ont l'habitude de voir les Beatles vêtus de jeans et de vestes de cuir, fumer et manger sur scène, arrêter parfois les chansons en plein milieu, se positionner n'importe comment en tournant le dos au public, eh bien petit à petit, ces spectateurs assistent à une mue. Place désormais aux costumes, pantalons et vestons noirs, chemise blanche et fine cravate sombre. Les places de chaque musicien sont fixées pour le restant de leur carrière. La batterie au fond, Lennon sur le micro de droite, Paul et George sur le micro de gauche. C'est ainsi que les Beatles, âgés d'une 20aine d'années, apparaissent sur le seul témoignage connu de leur concert au Cavern Club, un enregistrement audio et vidéo réalisé par une chaîne de télé locale à la fin de l'été 62. Les Fab Four viennent tout juste de signer un contrat avec leur maison de disques, ils n'ont encore rien sorti dans les bacs, et Ringo Starr a intégré le groupe 4 jours auparavant à la place de Pete Best, ce qui a d'ailleurs provoqué des bagarres parmi les fans. Le reportage télé en question circule allègrement en ligne aujourd'hui. Il a donné lieu à l'enregistrement de 2 chansons. Imaginez que vous êtes dans une petite cave voûtée de Liverpool, une pinte à la main à l'été 62 et que votre groupe préféré s'installe sur la petite estrade.

0: Ce soir-là, au Cavern Club, les Beatles jouent donc notamment deux reprises, Some Other Guy et, comme c'est leur habitude, des requêtes des spectateurs avec ici ce medley Kansas City Hey Hey Hey Hey de Little Richard. Pour la deuxième chanson, seul l'enregistrement audio a survécu, mais pour la première, vous pouvez toujours trouver la vidéo facilement sur Internet. Peu de temps après cette prestation au Cavern Club de Liverpool, les Beatles s'apprêtent à tourner une page importante de leur parcours, celle du chapitre Hambourg. S'il y a un lieu où les Fab Four se sont perfectionnés en tant que musiciens, c'est bien Hambourg. Leur premier réel contrat avec une salle de spectacle est en effet conclu dans ce port de l'Allemagne de l'Ouest, ce qui amorce leur carrière scénique. Le groupe débarque à Hambourg pour la première fois à l'été 1960. C'est le début de la période de concerts intensifs durant 3 ans et demi. Les musiciens y effectuent 5 résidences jusqu'à fin 62, qui alternent avec des séries de concerts en Angleterre. Ils cumulent ainsi quasiment 1 an de présence en Allemagne de l'Ouest. Alors aujourd'hui, le quartier où les Beatles atterrissent, St. Pauli, est un secteur branché et nocturne. Mais à l'époque, c'est plutôt la zone la plus craignos de la ville. Néons rouges à tous les coins de rue, commerce sexuel en tout genre, donc vous aurez compris, violence, trafic divers, etc. Bref, c'est tout ce qui vous vient spontanément en tête quand on vous parle d'un endroit malfamé. Et les conditions de vie et de travail du groupe y sont déplorables, même si elles s'améliorent légèrement au fil des séjours et de la progression de sa renommée. Ainsi, pour leur première résidence, les tout jeunes Anglais logent dans un débarras non chauffé, juste à côté des toilettes d'un cinéma, qu'ils utilisent comme point d'eau, froide bien sûr. Les fois suivantes, ils montent en gamme avec un dortoir miteux pour à la fin avoir droit à une chambre d'hôtel. Pendant leurs 6 premiers mois, de l'été à l'hiver 1960, ils doivent jouer dans des clubs assez minables 4 fois par jour, 7 jours sur 7, finissant à 2h du mat pour reprendre à 8. Sur scène, on les encourage à faire le show, les clowns, ce qui explique peut-être leur attitude à Liverpool ensuite quand Brian Epstein les découvre. Quant à la musique, citons John Lennon. On devait jouer des heures et des heures. Chaque chanson durait 20 minutes et avait 20 solos à l'intérieur. C'est ça qui a amélioré notre jeu. On n'avait personne à copier. On jouait ce qu'on préférait et les Allemands aimaient ça tant que c'était joué fort. La musique des Fab Four devient percussive, énergique. Pour ne pas tourner en rond, leur répertoire s'élargit jusqu'à ce qu'ils connaissent sur le bout des doigts quantité de morceaux de rock, de blues, de R&B qu'ils apprennent à l'oreille, sans compter les chansons de marins bien sûr. Leur jeu se fluidifie, leur présence scénique s'affirme. Les Beatles gagnent petit à petit en notoriété, y compris auprès de leurs confrères. Quand d'autres musiciens viennent vous observer à vos concerts, c'est plutôt bon signe en général. En ajoutant à tout cela le fait qu'à cette époque, les Fab Four sont de grands ados, que ces séjours ouest-allemands sont évidemment l'occasion de diverses expériences et initiations, sexuelles par exemple, ou encore du côté des drogues, qui se révèlent vite d'une grande aide pour rester éveillés durant les interminables concerts, eh bien au total on peut dire que Hambourg est l'endroit où les Beatles ont grandi. En décembre 1962, quelques mois après le concert filmé au Cavern Club qu'on a écouté tout à l'heure, le groupe monte une dernière fois à bord du ferry vers le continent. Même s'ils gardent de plutôt bons souvenirs de ces insouciantes séquences hambourgeoises, les musiciens sont pressés d'en avoir terminé. Ils viennent de faire leur premier pas en studio, de sortir leur premier single, les choses sérieuses sont enclenchées. L'ultime résidence des Fab Four à Hambourg se déroule au Star Club, et c'est la seule dont il reste une trace sonore. Un enregistrement d'un des concerts a été réalisé de manière très sommaire à l'aide d'un magnétophone par le gérant de la salle et a été publié une 15aine d'années plus tard sous la forme d'un album pas tout à fait officiel qui s'intitule Live at the Star Club in Hamburg, Germany, 1962. Et malgré sa faible qualité sonore, c'est un témoignage unique de cette période. Si vous étiez dans la salle du Star Club à Hambourg ce soir de décembre 1962, vous auriez découvert 2 compositions Lennon-McCartney qui figureront sur le premier album des Beatles 3 mois plus tard.
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0: I Saw Her Standing There et Ask Me Why à Hambourg, les plus anciens enregistrements en public connus de compositions originales signées Lennon et McCartney. Rappelons-le, l'objectif à ces concerts était aussi de faire du bruit, exemple avec cette reprise de Chimmy Little Kimmy.
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C'était la dernière résidence à Hambourg, retour en Angleterre pour enchaîner les concerts. Pour la première fois, les Beatles participent alors à des tournées organisées avec d'autres artistes. C'est un format courant à l'époque. Les spectateurs peuvent voir un package d'une dizaine de musiciens défiler sur scène, chacun avec des prestations assez courtes, donc 4 ou 5 chansons, avec un entracte au milieu. Deux représentations sont prévues généralement chaque jour dans des villes différentes, dans l'après-midi et en soirée. Les Fab Four sont inclus successivement dans 3 tournées communes de ce type. Elles ont lieu durant l'année 1963. Chacune comporte bien sûr une tête d'affiche et puis d'autres artistes plus ou moins connus, dont l'importance se mesure à la position sur le programme. Plus le musicien est proche de la fin, plus il est célèbre. Pour leur première tournée, les Beatles jouent en 4e place sur 11. Bref, en dehors de Liverpool et de Hambourg, personne n'en a entendu parler. Eux sont ravis de pouvoir prendre part à ces spectacles qui, au-delà de leur permettre de gagner leur croûte, leur donnent de la visibilité et leur permettent de côtoyer des artistes qu'ils admirent. Eh bien, on ne va pas se priver de les écouter, ces musiciens phares du début des 60s qui ont tourné avec les Fab Four. En février 1963, John, Paul, George et Ringo embarquent ainsi dans le bus d'Hélène Shapiro, 16 ans, chanteuse beaucoup plus célèbre qu'eux à cette époque.

Queen for Tonight par Helen Shapiro, dont les Beatles jouent en quelque sorte la première partie. Au milieu de la tournée, coup de théâtre, le deuxième single des Fab Four, Please Please Me, sort dans les bacs et il fait un carton. Le groupe reçoit un accueil de plus en plus chaleureux de la part du public et finit par voler la vedette des spectacles, ce qui met John, Paul, George et Ringo un peu mal à l'aise et assez désolé pour Helen Shapiro. Le scénario se répète lors des tournées suivantes. Quelques semaines plus tard, alors que les affiches annoncent Tommy Rowe et Chris Montez comme les clous du spectacle, les spectateurs ne viennent eux que pour voir les Beatles. Rendons donc justice à ces deux chanteurs, tout d'abord Tommy Rowe avec Sheila.

0: Let's Dance par Chris Montez. Toujours au printemps 1963, les Beatles participent à leur troisième et dernière tournée commune, avec cette fois-ci en tête d'affiche un grand nom, un très grand nom de la musique américaine que l'on n'a pas oublié aujourd'hui, Roy Orbison. Les Fab Four sont très intimidés par cet immense chanteur avec qui ils finissent par sympathiser. Roy Orbison ne se vexe pas que les Beatles soient finalement programmés en dernier après lui. La preuve, 25 ans plus tard, il formera avec George Harrison et d'autres célèbres musiciens un super groupe, les Traveling Wilburys. Mais restons en 1963, lors de ces tournées où le public britannique peut pour la première fois voir Roy Orbison sur scène.
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In Dreams avec Roy Orbison. Désormais, plus besoin de devoir partager l'affiche avec d'autres musiciens, les Beatles remplissent les salles grâce à leur seul nom. Les concerts continuent de s'enchaîner à un rythme soutenu, Lennon et McCartney composent tube sur tube à l'arrière du bus qui sillonne le pays. Si le groupe est désormais connu, il n'est pas encore devenu un phénomène médiatique. Eh bien, c'est chose faite le 13 octobre 1963 grâce à un concert. Les Beatles participent au Sunday Night at the London Palladium, un programme télé très populaire où les musiciens du moment défilent sur scène en direct. 15 millions de téléspectateurs regardent l'émission, dont les Fab Four constituent le final.

0: Le 13 octobre 1963, la naissance officielle de la Beatlemania. Le terme apparaît dans les journaux britanniques au lendemain de la prestation pour décrire l'accueil plus que fervent réservé aux Fab Four par le public, ainsi que les scènes de foule hurlante contenues tant bien que mal par des cordons de policiers complètement dépassés qui deviennent monnaie courante aux alentours des concerts du groupe et de ses studios. Les médias relayent largement ce phénomène inédit, un phénomène qui ne tarde pas d'ailleurs à déborder du pays. La première fois que les Beatles jouent à l'étranger en tant que célébrité, le cas particulier de Hambourg mis à part donc, c'est en Suède, fin octobre 1963. En plus des traditionnels concerts, le groupe y enregistre une prestation en public pour la télévision dont on retrouve des copies sur Internet. Imaginez que vous êtes un jeune Suédois, que vous avez la chance de pouvoir faire partie des quelques spectateurs installés dans le studio télé de l'émission Drop-In ce 30 octobre 1963. Vous n'hésitez pas à interrompre le présentateur pour acclamer vos vedettes lorsqu'elles s'installent, bien sûr. Les quatre Anglais ont revêtu leurs costumes sombres, Paul, George et John se positionnent devant, Ringo est loin derrière sur une plateforme surélevée.
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1: She Loves You, le symbole de l'émergence de la Beatlemania. Autre chanson emblématique de cette période, From Me to You. Quelques jours plus tard, elle est jouée en ouverture du concert des Fab Four au Royal Variety Performance, un spectacle télévisé annuel à but caritatif auquel assiste la famille royale britannique. Une trentaine d'artistes sont au programme et les Beatles sont clairement les plus attendus. Ils y sont présentés à la reine-mère Elizabeth, 63 ans, assise au premier rang.

0: Et si le Royal Variety Performance de 1963 a fait la une des journaux les jours suivants, c'est grâce à une phrase prononcée par l'impertinent Lennon qui a achevé de séduire les plus rétifs au charme de ces jeunes Beatles. Pour notre dernier morceau, nous aurions besoin de votre aide. Les personnes sur les sièges les moins chers, frappées dans les mains. Et les autres, si vous voulez bien, juste secouer vos bijoux.
1: For our last number, I'd like to ask your help. 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

0: famille royale britannique qui écoute Twist and Shout par les Beatles le 4 novembre 1963. Un autre concert télévisé qui fera date est diffusé 3 mois plus tard de l'autre côté de l'Atlantique. Il s'agit de la première apparition des Fab Four sur le petit écran des foyers américains. À leur arrivée à New York le 7 février 1964, des milliers de fans attendent John, Paul, George et Ringo à l'aéroport. 2 jours après, des millions de familles allument la télé pour assister au premier passage des Beatles dans le Ed Sullivan Show. Plus précisément, ce sont 73 millions de personnes qui regardent cette émission, 40% de la population, un record pour l'époque.
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Le 9 février 1964, le jour où les Beatles ont conquis l'Amérique et donc le monde entier. C'était ici All My Lovin'. Deux jours plus tard, les Fab Four donnent leur premier vrai concert aux États-Unis. C'est à la capitale, au Washington Coliseum, devant 8000 personnes. Le public entoure la scène à 360 degrés, puisque c'est en fait un ring de boxe reconverti. Le groupe, costume gris et bottines noires, joue au milieu des cris de la foule. La légende raconte même qu'un des policiers mobilisés s'est bouché les oreilles avec des balles de pistolet pour se protéger de la stridente clameur. Les spectateurs peuvent tout de même profiter des harmonies à trois voix de John, Paul et George réunis autour d'un même micro sur This Boy.

titre éponyme du premier album du groupe sorti un an plus tôt et l'un des tubes fondateurs de la Beatlemania. Nous étions ici au Washington Coliseum, première date américaine des Beatles. Elle a été filmée et vous pouvez facilement en visionner des extraits, en couleur d'ailleurs, sur Internet. En 3 ans et demi de concerts intensifs, les Fab Four sont passés des clubs miteux de Hambourg à une prestigieuse salle de la capitale états-unienne, de petits groupes de rock amateurs à stars planétaires. Les Beatles s'accordent enfin une petite pause, quelques jours de vacances à Miami pour s'essayer à la pêche, au ski nautique et rencontrer Cassius Clay, plus connu plus tard sous le nom de Mohamed Ali. Viennent ensuite quelques semaines de travail en studio, un studio de musique et de cinéma pour enregistrer et tourner l'album et le film A Hard Day's Night. Les concerts reprennent ensuite, mais à une autre échelle avec de véritables tournées mondiales. Quant à nous, c'est l'heure de nous quitter avec le final traditionnel des concerts des Beatles, Long Tall Sally, hurlé par Paul McCartney, ici au Washington Coliseum. J'espère que cette émission vous aura plu, que vous aurez apprécié cet éclairage différent sur les Beatles. À bientôt dans Two Beatles or Not To Be. 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
3: Salut tout le monde, bienvenue sur Radio Saint-Af et sur Yep Radio pour un nouveau numéro d'Eric et Rock où on se cale ensemble une heure pour décrypter les dernières bonnes nouveautés pop rock du moment et le moins que l'on puisse dire c'est qu'il y a du beau monde et des retours avec un nouvel album de Death Cab for Cutie intitulé I Built You a Tower.

Alors, petite interro surprise, qui parmi vous connaît Def Cab for Cutie ? Fleuron du rock indépendant américain des années 90-2000, amené par Ben Gibbard et qui a publié une dizaine d'albums souvent salués par la critique et dont plusieurs titres sont apparus dans des séries américaines à succès. Alors, qui ? Ouais, je m'en doutais, bande de cancres que vous êtes. Def Cab for Cutie est donc de retour après Asphalt Meadows, leur précédent de 2022, avec I Built You a Tower, joli titre, jolie couverture et bon album entre rock et folk et pop aussi. Une sorte de Wilco moins country en quelque sorte. Ben Gibbard fait le job au micro de sa voix plaintive et émouvante, les titres s'enchaînent avec rythme, les paroles sont souvent mélancoliques, un divorce et des décès expliquent logiquement cela. On n'est pas pour autant face à l'album de l'année, car il manque un supplément de vice et de colère pour accéder à cela. Juste une bonne entrée en matière pour en découvrir plus sur Death Cab for Cutie.

0: Du blues, du hard rock, du grunge, du stoner, du rock psychédélique, je ne saurais choisir les amis pour cataloguer All Them Witches. Pourquoi cataloguer d'ailleurs ? Ce groupe américain originaire du Tennessee est en activité depuis 15 ans et ne s'accorde aucune limite. Et accorde tous ses styles par contre avec charisme et brio. Leur dernier né, House of Mirrors, témoigne de ce talent à rendre une copie très propre sans pouvoir être cataloguée justement. C'est souvent sombre, poisseux, mais les envolées de guitare rock bluesy viennent accélérer et donner des ambiances fédératrices à coups de riffs déterminants qui a fait leur réputation depuis bien longtemps sur scène. Ça ressemble aussi à un plaisir coupable d'écouter All Them Witches, car Charles Michael Parr Jr. possède une voix qui rappelle le timbre de voix d'Eddie Vedder de Pearl Jam. J'aime bien, mais ça déclame un peu trop parfois, façon chevaleresque. Bref, House of Mirrors, bon album, d'autant plus que ça faisait 6 ans que les fans attendaient des nouvelles. Pas du tout déçu, j'imagine, de retrouver leur guerrier du rock préféré.
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Philadelphia's Been Good to Me, 10e album de Kurt Vile, songwriter exemplaire, qui raconte sa vie et ses turpitudes personnelles à travers un style slacker rock et une voix reconnaissable entre mille. Chaque nouvel album de Kurt Vile est un événement, car il nous a habitués à chaque sortie à des titres folk rock qui sortent du lot, comme Pretty Pimpin, Waking on a Pretty Day, ou encore le duo Over Everything avec Courtney Barnett. Cette fois-ci, c'est le titre Chance to Bleed qui fait office de porte-étendard de Philadelphia's Been Good to Me. Derrière ça, on déroule tranquillement les histoires de poche, les aventures de Kurt à Philadelphie, sa ville à laquelle il rend hommage, et sa guitare omniprésente avec tout de même des cuivres et des effets marrants, va-t-on dire, qu'il ajoute ça et là pour s'amuser. Le mec est super attachant, et on a tout simplement envie d'être son pote, de l'aimer plus encore. Le problème, c'est la redondance. Kurt a tout de même du mal à se renouveler, et certains titres trop longs auraient mérité un raccourcissement de couplet ou de longueur. En fait, le meilleur moyen d'écouter un album de Kurt Vile, c'est de le passer en entier en faisant autre chose à côté, et ça le fait. C'est quand même un compliment que beaucoup rêveraient de recevoir.

17 ans qu'on attendait ça, le nouvel album de Ginzu, l'une des meilleures entités de rock belge qui ait existé derrière les indétrônables Deus. Woma, quatrième album attendu comme la huitième merveille, arrive enfin dans les bacs et oh joie, rien n'a changé ou presque. On a presque une majorité de plus, c'est tout. À la différence de Deus, les Ginzu ont toujours ajouté plus d'urgence et de rythme dans leurs titres. Ce que l'on retrouve ici aussi avec plaisir au service de mélodies et de refrains taillés pour être repris en cœur par les vieux fans que nous sommes. Et oui, au moins une injustice est réparée en ce bas monde, Ginzu est de retour.

un peu de fraîcheur pop avec l'anglaise Lily Walter, qui fait ici une incartade à son groupe Penelope Heights avec A Moment in My Eyes, album solo qu'elle signe sous le nom de My Precious Bunny, suite de chansons émouvantes et sincères qu'elle tire de ses doutes, ses manques de confiance et de son passé de jeune fille, en témoigne le titre Joys of Adulthood, les joies de l'âge adulte. En somme, un kaléidoscope musical et imagé qui nous parlera à tous et réalisé avec des moyens souvent artisanaux qui viennent appuyer ce sentiment de sincérité.

sans compter les solos de Robert Pollard. Crawl Space of the Pantheon est beaucoup plus réussi que ses prédécesseurs, il me semble, car il comporte des titres plus construits et la voix déjà bien mature de Robert Pollard évolue vers une sorte de Michael Stipe plus métallique, plutôt sympa. C'est donc avec les Guided by Voices que l'on se quitte et le dernier titre de l'album, When You're My Clown. Merci d'avoir écouté ce nouveau numéro d'Eric et Rock, on se reparle très vite, bye bye.

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0: Et bonjour les terriens et bienvenue sur la 37e émission du Chaos. On espère que vous allez bien.
1: Ça va.
2: Super.
1: Super.
3: Écoute, on est là.
4: Nickel.
0: Et ce soir, on a Théo.
1: Salut.
0: Noélie.
2: Hey.
0: Noé.
4: Et bonsoir.
0: Franck.

0: Et moi-même, bonjour.
1: Bonjour, bonsoir.
0: Bonsoir, bonsoir. Oui, c'est vrai, bonjour, c'est un peu vrai. Tard. Du coup, en ce premier jour de juillet, on va avoir un sujet par Noélie qui va nous raconter son voyage en Afrique. Noé, ensuite, va nous faire sa petite rubrique découverte musicale. Et on va clôturer par un débat, dont le thème sera annoncé plus tard.
2: Bon, bah, c'est parti.
3: Allez,
4: c'est parfait.
3: C'est parti.
4: Alors, je vais vous raconter mon petit voyage qui était super génial. On est resté une semaine et la petite subtilité, c'est que je suis partie avec ma grand-mère qui a 83 ans. Oh. Et c'était une sacrée aventure. Ah. même si on est quand même parti à un voyage organisé, c'était la première fois. Et normalement, on devait avoir du monde, sauf que personne n'a fait ne s'est inscrit à ce voyage, donc du coup j'étais qu'avec ma grand-mère et on avait trois personnes. On avait le cuisinier, le guide qui parlait français et le chauffeur. Donc voilà, donc c'était super. Le cuisinier, il cuisinait super bien. Bon, même s'il n'avait pas trop de sourire. Et les autres, ils étaient super sympas et tout ça. Alex, il était très gentil et tout, c'était trop drôle. Et donc du coup, j'ai pas trop l'habitude de prendre l'avion, même si l'année dernière, je l'ai pris, etc. Et là, je devais tout gérer parce que du coup, ma mamie, elle parlait pas anglais. Et elle n'avait jamais pris l'avion, ça faisait très longtemps qu'elle n'avait pas fait des gros voyages et tout. Déjà, on était équipés avec nos deux gros sacs à dos, plus deux petits sacs à dos, on aurait dit des tortues. Chaque fois, ma grand-mère, en plus, je devais prendre le sac pour lui mettre sur le dos. C'était trop drôle, tout le monde regardait en mode, mais on est complètement tarés. Et du coup, on n'avait pas prévu à manger à l'aéroport. Donc du coup, on avait faim et on a voulu acheter à manger. Alors, il y avait des mini sandwichs, genre comme ça, là, tout fin, qui coûtaient 15 euros. On était à mon Dieu, mais c'est quoi ce truc? C'est catastrophique. Mais on a quand même acheté à manger parce qu'on avait faim. Bref, le voyage, il s'est bien passé. On est parti de Barcelone parce que c'était moins cher. Du coup, il y a eu tout le périple pour. On a pris un bus de Montpellier ou Béziers, je ne sais plus, jusqu'à Barcelone. Et après de Barcelone, on a dû prendre un train jusqu'à l'aéroport. Alors autant dire que c'était pas tout à fait facile, sauf qu'on a demandé à quelqu'un qui allait au même endroit que nous. Alors du coup, on l'a suivi. Voilà. Ça c'est la technique. Si vous savez pas où aller, vous essayez de regarder le monde autour de vous qui parle une langue que vous comprenez, et ensuite vous essayez de capter s'ils vont au même endroit que vous. Et après, pas, vous dites « Ah, salut !» et tout, gna gna gna, vous regardez un peu, vous faites connaissance avec lui, et vous voyez où il va. Et en fonction, un petit peu de où il va, vous dites « Ah, mais est-ce que je peux te suivre ?» Et ils sont très gentils, ils te disent « Oui !» Petit tip, oui. Donc voilà, donc après, on a pris deux avions. Et voilà, du coup, on arrive à Nairobi. Du coup, Nairobi, c'est la capitale du Kenya, parce que du coup, on est parti au Kenya. Voilà, arrivé en Nairobi, on devait trouver notre guide qui s'appelle Alex. Et du coup, on voyait tous les guides avec leurs pancartes de telle personne, de telle agence et tout et tout. Et moi, je regarde, je me dis mais il est où Alex? Je vois pas de pancarte où il y a écrit mon prénom, où il y a écrit mon agence et tout. Et je dis Manu, il est où? Comment on va faire? Je sais pas. Et après, il y a monsieur, il arrive et il nous dit « Oui, vous avez besoin. » En plus, on parle anglais, donc je comprenais à moitié parce que je parle pas anglais. Et à ce que j'ai compris, c'était un chauffeur qui voulait nous amener quelque part. Et moi, je dis « Ah, non, non, non. Where is Alex? I find Alex. » Avec cet accent, vraiment, c'est catastrophique. Et je dis « Il faut que je trouve Alex. » Et donc, du coup, je dis « Non, non. » Puis après, « Ok, ok. » Je dis « Voilà. » Il est où Alex? Et après, j'ai enfin fini par le trouver. On a un peu paniqué parce qu'on était là. S'il n'est pas là, on est perdu parce que c'est notre guide, en fait. On compte sur lui à l'aéroport pour tout le voyage. Et du coup, on l'a trouvé. On était trop contentes. Il était très gentil. On a voyagé en 4x4. Un énorme truc. On aurait dit un 4x4 mélangé avec une limousine. Tellement que...
1: Okay.
4: Il était énorme.
0: Il devait faire super chaud dedans, non?
4: Et bien, contre toute attente, ça allait parce que on a, en fait, c'est la saison un peu de l'hiver, il faisait frais. Donc, vous avez subi la canicule pendant que nous, on était au frais. On avait même des fois des polaires.
3: Mais non.
4: Si.
0: Mais okay. Ouais. Quand même.
4: Si, si, si.
3: Oh, ouais. Mais du coup, le choc thermique quand t'as dû revenir.
4: Vous n'avez pas l'impression que depuis genre lundi, mardi, il fait moins chaud?
3: Oui, c'est vrai.
4: Et ben voilà, je sais pas, je suis trop maudite. J'aime tellement le soleil qu'il doit en avoir ras-le-bol. Dès que je suis là, il se casse. Et du coup, c'était trop bien. On a vu des couchers de soleil, on a fait des safaris. On a fait 2 jours de safari. C'était magnifique. On a vu presque tous les animaux qu'on peut voir dans un safari. On a vu léopard, guépard, donc la différence entre les deux. Est-ce que quelqu'un connaît la différence entre ces deux animaux?
3: Le guépard, ça va très très vite.
4: Ça oui, c'est une différence.
5: Et c'est la fourrure aussi.
3: Oui.
5: T'as les poils. Le léopard, il monte aux arbres. Ils sont pas pareils.
4: Bien, c'est ça. Après, la fourrure, quand tu regardes bien, tu vois un peu de différence, mais c'est un peu la même couleur en vrai. Pour les différences.
3: Le guépard, c'est pas un peu plus grand aussi?
4: Non.
0: Non, plus petit.
3: Ok.
0: Plus petit.
4: Ouais.
3: Ok.
4: Très bien.
3: Plus affiné par contre.
0: Ouais, voilà.
4: Exact, ouais, bien.
3: Justement pour aller plus vite, et justement c'est un peu plus affiné.
0: C'est bien étudié cette bestiole quand même.
3: Ouais. Ah, ouais. Ouais, pour aller à une centaine de kilomètres heure, je crois, le guépard.
4: Ouais, je crois que c'est
0: j'ai
4: ça.
0: Pas l'info. Ouais.
5: Non, je crois
3: à peu près.
5: Ah ouais,
0: j'aurais dit 80.
5: Moi j'aurais dit pareil, un peu moins. 80,
6: moi je crois 90. Que c'est 120 même. Hein.
4: Ouais. 100, oui,
3: 130.
4: Oui, oui.
3: 120, c'est.
6: En belle pointe, je crois que c'est ça.
4: On peut aussi le reconnaître, donc comme vous avez dit, qu'il est beaucoup plus fin, moins gros. Et le guépard, en fait, il a 2 traits noirs comme ça, là, qui partent des yeux et qui viennent vers la truffe. Mmh. Et oui, et il court très vite. Alors que le léopard, ça fait partie des panthères. Donc c'est plus grassouillou, plus grassouillé. Ça aime monter dans les arbres et ça court beaucoup moins vite. Après, on a vu des lions. C'était trop mignon, ils faisaient l'assiette comme ça. Et puis on aurait dit des chiens ou des chats, parce que des fois il y en avait, ils se mettaient comme ça. Ils mettaient leur dos sur le dos comme ça, avec les pattes en l'air. On avait tellement envie de leur gratouiller le ventre.
0: Oh, le truc à faire.
3: Ça reste des lions quand même.
4: Oui. Ils étaient trop beaux. On a vu aussi un lion qui était en train de manger une carcasse de buffle. C'était impressionnant. Genre, on voyait la carcasse comme ça, alors qu'il y a 2 secondes, on voyait des buffles, genre vivants. Ça fait un peu bizarre. Ouais. Mais c'était quand même impressionnant.
3: Mais du coup, ils devaient avoir des crinières de fou et tout.
4: Oui, on n'a pas vu non plus des lions très, très vieux. On a vu des lions un peu adolescents et des lions âge adulte, mais pas très vieux. Et le guide, il nous a montré une image où, en fait, en fonction de la crinière, du pelage, des dents, des moustaches, de la sorte de lèvres noires là, qu'on peut voir, mais en fonction de tout ça, on peut déterminer l'âge, et aussi de la crinière, et on peut déterminer l'âge du lion.
3: Okay.
4: Du coup, c'était hyper intéressant. Du coup, on a essayé de regarder par rapport à ce qu'ils nous montraient et par rapport aux lions, parce qu'on les voyait super bien. On était très, très près. C'était trop fou. Et du coup, ça, c'était trop bien. Après, on a vu plein de zèbres. On a vu des girafes. Trop mignonnes. Des bébés girafes, des éléphants, des bébés éléphants. Ils sont même passés genre, devant la voiture, genre, enfin, devant le 4x4. On s'est dit, waouh, c'est trop, trop beau. On les a vus boire aussi, on les a vus manger. Genre, avec sa trompe, il prend comme ça l'herbe, comme ça, il l'entoure. Et puis après, on entend des larves qui faisaient.
3: Ah, c'est merveilleux.
5: Je suppose que tu as vu des lions aussi, du coup, vu qu'il y avait les lions.
4: Comment?
5: Tu as vu des lions?
4: Ah oui, il y avait les lions avec. On a vu des hyènes.
5: Ah, ben les hyènes.
4: Ah, elles étaient trop belles.
3: T'as entendu leur rire?
4: On les a entendus.
5: La nuit, non?
4: Oui, la nuit crier, ça faisait un peu comme un singe, genre. Un truc comme ça.
0: Bon, c'est moins intimidant que ce que je pensais.
4: J'aurais dû mettre des sons. J'ai pas pensé. Ça fait en fait un mélange entre un chien qui aboie et un singe qui crie.
5: Vous avez vu des chiens aussi, du coup, en Afrique?
4: Oui, on a vu
5: chimpanzés,
4: des babouins,
5: des babouins
4: et des singes vervés. C'est des singes plus petits qui sont plus habiles, alors que les babouins, c'est beaucoup plus gros. Et les mâles, ils ont les fesses rouges et les femelles, ils ont les fesses plus grises. Parce qu'en fait, quand ils s'assoient beaucoup, ça leur enlève un peu les poils. Et donc, du coup, on voit la couleur. Et du coup, quand ils marchent, Ben voilà, on peut les différencier comme ça. Parce que c'est intriguant, au début tu dis purée, il s'est râpé, il s'est fait mal, mais non en fait.
3: Le petit détail.
4: Et oui. Ouais. On a vu aussi un serval. Quelqu'un sait ce que c'est un serval ?
5: Bonne question.
0: Non, je sais pas.
4: Noé, t'as une petite idée ?
6: Serval. Non, là comme ça, non, j'ai pas.
0: C'est pas une sorte de petit chat, un truc ?
4: Si, c'est okay. Une sorte de chat sauvage, mais avec un peu le pelage du léopard.
3: Ok.
4: Et c'est
3: ça doit être trop beau.
4: C'est trop beau, c'est trop mignon. C'est
3: trop mignon.
6: Il est ça fait la même taille à peu près.
4: Ah non, par contre, c'est beaucoup plus petit. C'est plus comme ça fait plus la taille d'un chaton qui commence à être adolescent. Et c'est très affiné.
5: Ah mais c'est très petit, ouais.
4: Ouais ouais, c'est comme ça. Et tout fin comme ça là. C'est, et il est en train de chasser. On l'a vu, il a réussi à attraper une sorte de petit rat, je sais pas trop ce que c'était. Sauf que le souci, c'est qu'il y avait beaucoup trop de monde autour de lui. Et moi, ça m'a fait un peu de peine parce que du coup, il n'était pas tranquille, il était dérangé. Du coup, il n'a même pas pu manger son petit rat, là. Du coup, bon, on l'a bien observé, mais après, j'ai dit au guide, on y va parce qu'il y a trop de voitures autour. En fait, dès qu'il bougeait, hop, il encerclait. Donc, voilà. Mais on a eu de la chance, il est passé aussi juste devant nous. Donc, on l'a super bien vu. Et en fait, au début, il y avait plein de 4x4 qui étaient dans ce coin-là. On disait, mais qu'est-ce qui se passe et tout. Du coup, on regarde et tout. On dit, mais il n'y a rien. Et ma mamie, elle qui n'est pas très patiente, elle dit, on attend pour rien. Tout. Je dis, mais nous, tu attends, on va regarder. Et du coup, force et patience. Et en fait, le guide, il a vu qu'il y avait le kangal. Et à un moment donné, il a sauté comme ça. Et du coup, on l'a super bien vu. Et puis après, quand on savait où il était, il fallait juste pas le perdre de vue. Et après, du coup, on a pu l'observer et tout ça. C'est trop bien. Et après, du coup, on allait revoir des lions. Qu'est-ce que j'ai oublié ? Oui, on a vu...
5: Les antilopes, non ? T'as aussi les antilopes
4: oui.
5: En Afrique ?
4: Oui. On a vu... En fait, les antilopes, c'est un groupe de plusieurs, petits animaux. Enfin, par exemple, dans les antilopes, tu as les gazelles, les impalas. Et dans les gazelles, il y a deux espèces. Il y a la gazelle... Gazelle, je me souviens plus. Mais il y a deux types de gazelles. Il y en a une qui a une trace noire blanche. Il y en a une qui est marron foncé et un peu marron clair. Donc du coup, c'est comme ça qu'on peut différencier. Il y en a une qui est plus grande que l'autre. Voilà.
3: Okay. Bon à savoir.
4: On a vu aussi un chacal pendant qu'on voyait les lions. Genre, le lion, il mangeait, le chacal, il est passé comme ça. Il est trop mignon. Et je crois que j'ai... Et oui, on a vu plein d'oiseaux aussi, parce qu'après, on a fait aussi un petit safari sur une barque, mais à moteur.
3: Ok.
4: On a vu des pélicans. En fait, les pélicans, on dirait qu'ils ont le bec blanc, mais en fait, il est un peu blanc, rosé, et il a un peu de bleu.
3: Ok.
4: Voilà, du coup, c'était trop joli. Et on a vu, des gnous, des taupis.
3: C'est quoi ça, des taupis ?
4: C'est une sorte... Ça ressemble à une chèvre, mais c'est plus grand. Ça a la taille, genre, d'une vache.
3: Une chèvre de la taille d'une vache ?
4: C'est une vache, mais tu l'agrandis jusqu'à la taille de la vache. Mais ça garde... un peu comme une sorte de caribou. Des montagnes. Ça a des cornes.
3: Non, j'ai jamais vu de caribou. Non.
4: Mais tu prends une chèvre et c'est comme si tu l'agrandissais.
3: Sur Photoshop.
4: Sur Photoshop et tu l'agrandis, voilà.
3: Ok. Et ça doit être impressionnant pour le coup.
4: Oui, bon, après, c'est moins grand qu'un éléphant par exemple.
3: Oui, oui,
0: ouais, tu quand vois même.
4: Ouais. Oui. Mais je me souviens du nom parce que ça m'a fait penser à Topping. Du coup, j'enlève le ing et Topping. Parce qu'il y avait tellement de noms que... Petit
5: vous n'avez pas vu des lynx ?
4: Non, je ne sais pas s'il y a des lynx, mais on n'en a pas vu les lynx.
6: Les lynx, c'est plus dans les montagnes. C'est pas trop, je crois que c'est plus en Europe, tout ça. Je ne sais pas s'il y en a en Afrique.
0: Enfin, en tout cas, ça. Tout ce qui est plus, plus froid. C'est plus hivernal.
5: Non, je ne sais pas, des fois, on peut en voir, c'est pour ça.
4: Mais je comprends. Voilà, donc après, du coup, tout ça en 4x4. En plus, quand on a vu le léopard, il y avait le coucher du soleil qui se couchait. C'est trop beau.
5: Il y a la lune aussi, non ?
4: Oui, mais là, c'était le soleil. Et après, ça commençait de la pleine lune vers la fin du voyage. Du coup, on voyait la pleine lune. Elle était très jolie aussi.
5: Ouais, ça serait joli un peu sur les dunes.
4: Oui. ensuite, on est allé voir du coup des tribus. On est allé voir la tribu Maasai. Et la particularité, on les reconnaît parce qu'ils ont un tissu qu'ils mettent souvent sur eux. Est-ce que vous seriez deviné un peu à quoi ressemble le tissu? La couleur un peu.
6: C'est pas rouge un peu?
4: Oui, bien. Rouge. Il y a du rouge, un peu de bleu. Des fois, tu peux avoir du vert ou du jaune. Et en fait, ça fait des carreaux.
3: Ok.
4: Et du coup, ils le mettent souvent sur eux pour le chaud, s'ils ont trop chaud, pour se protéger du soleil ou pour quand il fait frais. Tout ça. Donc, du coup, c'est comme ça qu'on peut les reconnaître.
6: C'est un signe d'appartenance un peu.
4: Oui.
3: J'ai une question qui pop dans ma tête, ouais. Juste comme ça. Ouais. Mais là, quand tu dis que tu allais voir une tribu, ça veut dire que vous êtes allé en 4x4 et tout ça, et en habit d'Européen, de machin. Et après, vous êtes allé les voir, et après. Ou c'est.
4: Eh bien, en fait, on est. Oui, on était dans nos habits.
3: Et ça n'a pas fait un choc de culture de... Ou est-ce qu'ils ont l'habitude ou... Je ne sais pas, parce que là, pour le coup, ça fait un peu comme si c'était un musée, si c'était une attraction. Et ça me fait bizarre d'entendre ça.
4: Oui, je comprends, mais je vais t'expliquer. En fait, on était. Il y a. En fait, on était dans un endroit où ça faisait un peu une sorte de reconstitution. Du coup, c'était une tribu Maasai, mais c'était leur travail. Ils étaient dans un endroit exprès, c'était leur travail, et où en fait, ils nous montraient comment... Parce que eux, c'est des Maasai, mais qui sont moins traditionnels, entre guillemets, parce qu'ils ont des téléphones, ils ont plus de... J'aime pas dire le mot, ils sont plus civilisés, mais c'est juste qu'ils sont plus éloignés de leur culture. C'est bien de dire ça. Un peu plus éloigné de leur culture, donc du coup, ils ont plus accès à Internet, au téléphone, etc. Tu vois.
3: Okay.
4: Et donc du coup, on est allé là, on a dormi toujours dans des... Parce qu'on dormait dans des grandes tentes, dans des tentes où ma mamie pouvait se mettre debout, ça faisait à peu près 1m50, et ils nous avaient mis deux petits lits. Du coup, on n'était quand même pas par terre, quoi. Du coup, c'était bien.
3: Cosy.
4: Voilà, vraiment, sur rien du tout, vraiment, ils nous faisaient, mais tout, c'était un truc de ouf, c'était magnifique. Et donc, du coup, je rembobine. Donc, du coup, voilà, c'était leur travail, c'est Maasai. Et du coup, ils nous montraient du coup, un peu les traditions qu'ils faisaient. Par exemple, comment ils se battaient avec leurs ennemis. Donc, ils avaient des sortes de morceaux de bambou, un peu, des sortes de morceaux de bambou qui coupaient, qui faisaient à peu près... 30 cm, 25 cm. Et en fait, ils se montraient, genre, ils les lancent comme ça, là, et ça fait. Genre, ça tourne, et flam, ça fouette, et ça fait mal, quoi. C'est comme s'ils lançaient des bâtons, mais le truc, il lance tellement vite que tu le vois pas passer. Genre, tellement que ça allait vite. Du coup, ils ont fait une sorte de petit spectacle de comment ils font d'habitude. Après, ils nous ont montré comment ils allumaient le feu. C'est un truc de ouf. Je disais, mais c'est pas possible. Avec trois trucs, ils arrivent à allumer le feu, alors que moi, avec l'allumette, le journal, l'allume-feu, tous les bois et tout à disposition, je n'arrive pas à allumer la cheminée chez ma mère.
3: Ah, mais après, tu fais avec du silex ou même avec les bouts de bois là, que tu frottes, et après, tu prends avec une sorte de foin ou de paille qui est très condensée. Et en fait, il faut frotter comme ça, et après tu peux allumer ton feu comme ça.
4: Ah, mais ils sont trop forts!
0: C'est quand même une technique à avoir.
3: Oui, c'est quand même. Mais c'est technique, et puis c'est de la patience. Beaucoup de patience. J'avais fait ça une fois où, entre guillemets, c'était des visites de châteaux, etc. Et ils expliquaient un peu comment ils faisaient le feu à l'époque et tout. Et j'avoue que pendant un quart d'heure, tu es en train de frotter ton bois contre ta paille, et c'est beaucoup de patience, et une fois que la paille elle prend bien, et ben t'as intérêt à faire vite, de mettre dans le foyer du tipi là que tu fais avec tes bouts de bois, et que ça prenne bien, parce que sinon il faut repartir. Oui, il faut souffler très fort, et enfin bon, voilà.
4: Ben eux, désolé, franchement, t'inquiète, mais eux ils étaient super forts, ça a été hyper rapide. En fait, ils ont deux bois différents. On n'a pas les noms parce que c'était en anglais ou en je sais pas quoi. Mais c'est deux bois différents qui ensemble, quand ils se frottent, ça prend bien. Et en fait, il y avait un morceau de bois par terre, il y avait déjà un petit trou, ils prenaient une baguette, ils frottaient du coup leurs mains autour du petit bois. Ils frottaient fort, fort, fort. Et en fait, je me suis dit, ça va faire des étincelles. En fait, ça faisait de la poussière, une sorte de poussière de bois. En fait, ils avaient mis la machette. Et ils avaient mis, du coup, le gros morceau de bois où il y avait le trou. Et après, avec la baguette, où ils frottaient. Et après, la poudre tombait sur la machette. Et en fait, on s'est rendu compte que sur la machette, c'était, on aurait dit un peu de la poudre de... Un peu comme par exemple de la cendre, genre très fine, mais de la cendre chaude. Donc du coup, quand c'était comme ça, il soufflait un peu dessus. Là. Et en fait, tu voyais que ça commençait à... Bah, comme un bout de cigarette à s'allumer un peu.
3: Ouais. Une sorte de braise.
4: Oui, de braise encore chaude. Et ensuite, quand c'était bien comme ça, ils ont un arbre qui s'appelle le canval, je crois. Le canfral. Canfral, enfin, un truc comme ça. Un arbre qui ressemble un peu à un olivier, mais qui n'est pas d'un olivier. Et en fait, les fleurs de cet arbre, on dirait un peu du coton.
3: Okay.
4: Donc du coup, ils prennent ce coton et ils font un trou dedans. Ils prennent la machette, ils mettent de la poussière, de la poussière de braise, entre guillemets. Et après, ils soufflent dessus petit à petit. Et en fait, ça commence à capter du coup la mousse et en fait à enflammer la mousse. Et donc du coup, ça fait une petite flamme. Et quand c'est comme ça, ils ont toujours dans les mains. Le mec, on s'est dit, mais il va se brûler, en fait. Il soufflait, il y avait les flammes qui sortaient. Et après, ils commencent à mettre des petits morceaux de bois, etc. Et après, ils le mettent dans le feu. Mais ça allait hyper vite. Je me suis dit, mais ça va s'éteindre, ils vont trop vite. Non, le truc, voilà, ils soufflent, et le feu enflammé. Et en fait, dans leur tradition, ils font le feu dehors. Et ensuite, ils commencent à chanter et à sauter autour du feu. Et donc, du coup, ça, c'est un appel aux femmes du village pour venir avec eux. Ils chantent et tout. Et après, du coup, comme ça, les femmes peuvent elles-mêmes allumer leur propre feu dans leur propre maison.
3: OK.
0: Mmh.
3: Okay.
4: Et donc, voilà. Et après, le jour d'après, ou voilà, enfin bref, l'ordre ne compte pas trop, mais le jour d'après, on va dire, on allait visiter. Et là, c'était vraiment... des vrais gens, c'était pas scénarisé, quoi. Ils étaient là et tout ça, et du coup ils nous ont permis du coup de voir comment chez eux ça se passait, comment l'organisation, le village et tout. Donc du coup, en fait, les Maasai, devinez à combien de femmes ils ont droit, les hommes?
5: Plusieurs, non, je sais pas combien, mais...
0: Il y a un maximum,
4: à ce que j'ai compris, ouais.
0: 5
4: plus.
0: Wesh. 10.
4: Non, moi, tu étais presque.
0: Bah, c'est 6 du coup.
4: Ouais. Ouais, 6 femmes. Et en fait, ils font des enfants à chaque femme. Et chaque femme a sa petite maison. Mais alors, la maison, elle est plus petite que le studio le truc qu'on enregistre ici dans la radio.
5: Genre, le studio radio.
4: Plus petit que ça. Genre, ça doit. Tu coupes où on est en 4. Et ça te fait une maison. Là, ça fait 4 maisons. Tu coupes en 4, ça te fait une maison
5: dehors. Ah ouais.
4: Ouais.
5: C'est tout petit. Ouais.
4: C'est tout minuscule. Et dedans, ils ont tout. Ils ont genre un lit qui est, mais alors, sur de la peau de vache. Genre, c'est hyper dur. Ma mamie était là. Même moi, j'étais là. Moi, je vais sur la terrasse, mais même là, je pourrais pas dire m'éveiller tellement que le truc, il est pas confortable. Ils dorment là, de l'autre côté. Donc, il y a la femme qui dort d'un côté. De l'autre côté, il y a les enfants. Et au milieu, tu as 2 petites étagères pour la cuisine. Dessous, enfin, juste à côté, en bas, par terre, tu as pour faire le feu. Et ensuite, tu as l'entrée. Et c'est la petite maisonnette, c'est en en caca de vache, en terre et avec de l'eau. Et genre, ils se créent leur petite maison comme ça. Et en fait, il n'y a pas de fenêtre parce qu'il n'y a pas de vitre. Donc du coup, ils font juste des petits trous. Parce qu'en fait, c'est pour garder la chaleur parce que du coup, la nuit fait froid. Et aussi, ça garde... Non, c'est pour garder la fraîcheur. Je sais plus si... Non, je crois que c'est pour garder la fraîcheur. Parce que du coup, il fait très chaud. Et comme c'est très petit, bah du coup, il faut que ce soit frais. Parce que sinon, voilà. Et du coup, on a vu des petits enfants. Ils étaient trop mignons. Et voilà. Puis après, tout le long du voyage, on est passé par aussi des petites villes. On dirait plus des bidonvilles. Mais bon, c'est plein de petits magasins... pas en dur, mais en tôle, on ne sait pas trop quoi, mais voilà. Et du coup, on a vu des enfants, c'était trop mignon. À un moment donné, il y avait un petit bébé, et on a demandé si on pouvait le porter, si ça gênait pas. Et en fait, eux, ils sont trop contents de nous voir, parce qu'ils voient presque jamais de blanc, surtout les enfants. Du coup, ils étaient là, oh, ils étaient tout timides, ils étaient tout contents et tout. Ils étaient trop rigolos. Et des fois, pour leur dire bonjour, ils montraient leur tête. Mais en fait, ils la baissaient un peu, Et donc, au début, on ne comprenait pas. Et en fait, notre guide nous a dit qu'il fallait mettre la main sur, sur leur tête. C'est comme si on les bénissait. Donc, du coup, ils étaient contents. C'est comme pour leur dire bonjour et leur dire qu'on leur souhaite du bonheur ou de la chance. Voilà. Et voilà, du coup, c'était trop, trop cool. Et on a super bien mangé. On a vu plein d'animaux merveilleux. Et
3: du coup, tu as goûté des plats typiques de ce genre de lieu ?
4: Mais je crois que c'était typique. Après, comme c'est un voyage, j'aurais dû préciser que je voulais manger des trucs typiques. Mais moi, je ne mangeais pas de viande aussi. Ouais. Donc, peut-être que la viande et tout ça, c'était un peu mis pour un mode de là-bas. Mais c'était hyper bien préparé. Après, c'est vrai que j'avais l'impression qu'il y avait des choses. Enfin, je pense qu'ils faisaient un peu un mélange de ce qu'on mange nous et un mélange de ce que eux ils mangent.
3: Ouais.
4: C'était un peu.
3: Pas trop dépaysé non plus.
4: Ben, il y a certains trucs oui et d'autres non. Okay. Mais on avait 4 casseroles tous les repas. On avait la soupe, les légumes. Nous, elle avait la viande, après moi j'avais autre chose pour le petit déjeuner, mais il y avait plein de trucs. Ils faisaient des fois des pancakes, des petites omelettes délicieuses. Franchement, la meilleure omelette que j'ai jamais mangée de ma vie. Des fois, ils cuisaient des fois des patates ou des fois du manioc, je crois. Bref, c'était tel, j'avais trop de trucs, mais c'était trop bon.
3: Et du coup, j'ai une dernière question, mais tout le long de ton voyage, vous avez été accompagné ou est-ce que vous avez quand même fait une partie où vous étiez que tous les deux avec ta grand-mère et que vous avez un peu visité et...
4: Non, on était tout le temps avec notre guide. Okay. Après, quand on était dans le lieu, par exemple, à un moment donné, on est allé dans un endroit, c'est une sorte d'éco-ferme qui est autour du parc du Masai Mara. C'est où on a vu le safari, le Masai Mara, c'est le parc où il y a tous les animaux. Et donc du coup, on est allé voir ce monsieur, c'était un jeune, il était super sympa. Et en fait, c'est un terrain qu'il a hérité de ses parents. Et donc du coup, il fait un truc, c'est un endroit où il a fait des chambres et tout ça. Il essaye de refaire un petit peu des maisons typiques, mais en même temps qu'elles tiennent bien et voilà. Et donc du coup, c'est une sorte de ferme entre guillemets où genre il a son jardin, où tout est tout joli. Il essaye de faire un peu les trucs soi-même. Et il y a du bénévolat, donc on peut venir faire du bénévolat là-bas. Okay. Et c'est trop bien. En plus, il m'a pris en moto. On a fait un tour de moto. C'était trop cool. De base, ça devait durer 30 minutes. Finalement, ça a duré au moins 4 heures parce qu'à un moment donné, il y a eu un souci avec la roue. Il a dû aller dans un petit village pour changer la roue, je sais pas quoi. Mais c'est trop bien. Là, le guide n'était pas venu parce qu'il était resté avec ma mamie.
3: Ok.
4: Voilà.
3: J'ai une dernière question, oui, encore une, mais ça dépayse pas trop quand tu vas là-bas par rapport à ici, et c'est quoi les plus grosses différences que tu as pu ressentir pour toi-même par rapport à l'Afrique, ici, par rapport à la France
4: Ça j'ai oublié de dire, il y a 42 tribus à peu près là-bas, différentes. Nous, on a vu les Maasai et nos guides, ils étaient kikuyu. Mais eux, ils n'ont qu'une femme, par exemple. Il y a des choses qui diffèrent. Qu'est-ce qui était différent? Déjà, en fait, là-bas, ils n'ont pas beaucoup de poubelles. Donc, du coup, il y a un peu des déchets partout. Ça, c'est dommage. Mais il y en a qui les brûlent. Donc, du coup, des fois, tu peux voir genre, tout au long de la route, plein de petites fumées comme ça. Et en fait, c'est les déchets qui brûlent.
3: Ok.
4: Après, les petites maisons qu'il peut y avoir, c'est en tôle, c'est un peu comme des bidonvilles aussi. Il y en a, tu vois que ça. Après, je dirais pas que ça m'a pas. En fait, moi, ça m'a pas trop, tellement choquée parce que, comme je suis déjà allée au Vietnam et en Inde, oui, c'était 100 fois pire là-bas. Oui, mais ma mamie a été choquée. Elle a dit, mais c'est pas possible, les pauvres et tout. Et puis aussi, eux, par contre, ils marchent énormément parce qu'ils n'ont pas trop de moyens de locomotion. Et ma mamie était là, alors qu'il était genre 21h30 ou quoi. Et t'as dit, mais qu'est-ce qu'ils font là? Ils sont en train de marcher, mais ils vont où? Mais qu'est-ce qu'ils font? Du coup, c'était assez drôle parce que c'est vrai qu'ils aiment bien observer ce qui se passe. Genre, ils sortent chez eux, ils regardent, tu vois. Ils sont au bord de la route et ils regardent. Et à côté, il y a la nature. Ah, et ce qui est très dépaysant, c'est qu'on a roulé sur la plupart du temps sur des sentiers de randonnée mais hyper larges.
3: Ok.
4: Genre en gros, je sais pas pour aller au, il y a une promenade là vers Vindelove pour aller, je crois que c'est le château d'eau là où je sais pas trop quoi où tu peux monter. En fait, les routes, elles sont en terre. Okay. Elles sont hyper larges parce qu'on peut passer avec deux 4x4. Mais elles sont mais dans un état, mon Dieu. Dommage qu'on ne peut pas montrer les photos parce qu'il y a une route. Plus d'une fois, on a failli être coincé. Du coup, le chauffeur, il a dû aller devant pour mettre les roues motrices avant pour pouvoir se débloquer et tout, tellement que des fois, les routes, elles étaient catastrophiques.
3: Ah bah au moins, ça évite quelque chose. Les Jackie Tuning qui, justement, posent leur voiture sur le sol, ils ne peuvent pas aller là-bas.
4: Ah mais là, c'était catastrophique.
3: Et oui.
4: Et en plus, on roule comme en Angleterre.
3: Ah oui.
4: Oui. Okay. Donc, ça aussi, au début, je disais, mais il est à l'envers et tout. Je disais, mais là, vous roulez comme en Angleterre. Et t'as, oui, ok. Parce que du coup, là-bas, leur langue officielle, c'est l'anglais, parce qu'ils ont été colonisés par les Anglais. Et leur langue nationale, c'est le swahili.
3: Okay.
4: Donc du coup, ceux qui vont à l'école, ceux qui ont l'opportunité d'y aller, ils parlent leur langue de tribu, plus l'anglais et le swahili.
3: Okay.
4: Donc ils parlent déjà trois langues. Et nous, notre guide, il parlait ces trois langues-là, plus l'anglais et plus du coup le français.
3: Okay.
4: Donc cinq langues en tout. Genre, c'est fou quand même.
5: Nous, on n'arrive même pas à en prendre une ou deux.
4: Ah ouais.
5: Ouais, c'est un...
3: Déjà, trouver un Français qui parle parfaitement anglais, ouais, c'est dur à trouver.
5: Déjà, difficile.
3: Ouais. Ouais, mais... bon, je ne dis pas qu'on est nul en anglais, les Français. Si. Mais... Souvent, on fait part que, ouais, d'habitude, les Français, c'est assez compliqué, voilà. Mais bon, je n'ai pas envie de faire de généralité non plus. Ouais.
4: Non, mais ouais, c'était assez dur l'anglais, mais je me suis un peu améliorée. Je le vois quand je me suis un peu améliorée, mais vraiment, c'est petit à petit. Parce que, bon, et ma mamie, alors, quand j'ai réussi à deviner des phrases, ouais, j'ai réussi à tirer une phrase et tout. voilà, qu'est-ce que je peux dire de plus? Que même si c'était organisé, moi, j'aurais pensé que c'était plus genre renfermé. Enfin, plus, voilà. Mais on avait quand même le choix, par exemple, si on avait besoin de faire quelque chose ou quoi, ou par exemple d'aller acheter quelque chose qu'on avait plus envie, ou par exemple, je voulais voir le coucher du soleil, donc du coup, on s'est arrêté pour le regarder. Enfin, les guides, ils sont un peu à notre disposition quand même, et ils étaient très gentils. Du coup, ça, c'était cool.
3: Bon, ça va, t'as ramené des souvenirs quand même de là-bas.
4: Oui, ah purée, il faut négocier là-bas par contre.
3: L'art de la négociation.
4: Mais après, négocier en français, je trouve que c'est facile. Mais là, du coup, négocier dans les billets du pays, ça c'est hyper compliqué parce que tu dois te faire la conversion dans la tête. En plus, si t'es nul en maths, voilà.
5: C'est la merde.
4: Et il ne faut pas être pressé parce que tu mets au moins 20 minutes, surtout si tu prends beaucoup de choses. Donc, ouais. Mais du coup, on a négocié deux fois, une fois à Schilling. Et là, c'était un peu compliqué parce qu'en plus, on était pressé et tout. Et une deuxième fois, c'était en dollars. Donc du coup, il y avait le guide à côté, mais juste c'était au cas où si je ne comprenais pas ou quoi. Mais du coup, j'ai réussi un peu à négocier parce qu'ils nous prennent pour je ne sais pas quoi. Ils nous vendaient un porte-clés à 7 euros, enfin à 7 dollars. Moi, j'ai dit non, hein. Par exemple, je disais 3 dollars, ils disaient 4. J'ai dit bon, allez, déjà... Voilà. Et petit à petit, j'ai réussi à négocier chaque truc parce qu'on a acheté au moins en tout, on a dû, avec ma grand-mère, au moins 10 ou 15 trucs petits. Ouais. Donc, à chaque truc petit, différent, il fallait trouver un nouveau prix. Non. Mais c'était une bonne expérience. Okay. Et voilà, écoutez, les Maasai, ils sont beaucoup avec les vaches. Genre, ils sont nomades. Ils vont d'endroit en endroit pour les vaches. Les Kikuyu, je ne sais pas s'ils sont nomades, mais je ne pense pas. Et ils font de l'élevage de vaches et de l'agriculture. Les autres, je ne sais pas. Voilà. Si vous avez d'autres questions, après peut-être c'est fini. Je n'ai pas vu le temps passer. Donc
6: peut-être que bientôt 40 minutes que tu parles.
3: C'est tout.
4: Ah ben voilà, ben j'ai fini.
0: C'est captivant en tout cas. Ouais.
6: C'est captivant. C'est captivant.
4: Ah ben tant mieux, j'espère que vous n'êtes pas ennuyés.
5: Non.
3: Ah ben c'est moi aussi avec mes questions.
5: Ah oh, Franck, t'abuses. Hein.
3: Oh, mais c'était captivant. Ça t'a voyagé justement.
4: Oui.
0: Quand tu connais pas, c'est sûr. Pour le retour d'expérience.
4: Ouais. Bah, avec plaisir. Écoutez, c'est super. Et l'agence était Terre Oubliée. Et il y a à peu près 10 heures de vol. Mais ah oui, avec une escale, ça. C'est plus petit.
3: Enfin, ça fait quoi de prendre l'avion?
4: C'est trop. En vrai, c'est super.
5: T'as jamais pris l'avion encore?
3: J'ai jamais pris l'avion.
5: Ah non, ça arrive. Oh.
3: J'ai travaillé là-dedans, mais pourtant. Et non, j'avoue que.
5: Ouais.
3: Mais du coup, le fait d'être sur les nuages et tout.
4: Mais on dirait une attraction.
3: Okay.
4: Fois, en fait, déjà, l'avion, genre, il partait, il roule déjà super vite pour pouvoir s'en aller.
5: 700 km/h.
4: Donc, t'es là comme ça, tu sens un peu comme ça. Après, tu sens, tu vois, qu'il se soulève un peu. Après, ça dépend des pilotes. Des fois, si c'est mal fait, tu sens vraiment quand tu montes. Et quand c'est bien fait, ça monte tout doucement. Et quand t'es à Dublot, ben, en fait, tu vois, genre, du coup, ben, tout sera petit, en même temps grandir. Parce que du coup, c'est de plus en plus vaste. Ouais. Et en même temps, c'est de plus en plus petit parce que tu vois en haut, quoi.
6: J'ai l'impression que tu vois des jouets, presque.
5: Ouais, c'est ça.
6: Genre, tout devient des jouets, ouais, les voitures.
5: Tu vois tout petit.
3: C'est incroyable.
4: Genre une ville de Playmobil, quoi. Mais...
0: Et les montagnes aussi, pareil, c'est...
3: Ouais.
0: Tout est minuscule en fait.
4: Ah ouais.
0: C'est incroyable.
5: Alors autant tu montes aussi.
3: Les nuages là, avec la mer de nuages que tu peux voir.
4: Bah t'es au-dessus des nuages, bon, après, dessous.
5: Montrer les nuages, des fois quand il y en a beaucoup, tu sens que ça secoue un petit peu, mais c'est les turbulences.
4: C'est turbulences.
5: Avec les nuages. Ben, oui, mais c'est...
4: On dirait manège, ouais. Mais si tu te dis pas que tu vas tomber, c'est rigolo. Mais quand tu te dis que t'es dans le vide.
5: Tu le rassures vachement là,
3: Marilyn, sorti comme ça. Ouais.
4: Mais non, mais en vrai, genre, je trouve que ça donne des sensations. Mais si tu te dis que t'es dans le vide et que ben, du coup ça bouge, là ça fait peur. Mais en même temps, ça. En fait, des fois, tu t'ennuies dans l'avion. Donc des fois, ouais. ça te change un peu, tu vois. Tu dis, oh, une nouveauté. Enfin voilà. Et puis quand tu vois le soleil qui se lève de Dublot dans le ciel, c'est magnifique.
3: Trop beau. Ah ouais.
4: Ça, c'est beau.
3: La peinture, quoi. C'est...
4: Ah, c'est magnifique. Voilà, voilà.
5: Très bien.
3: Bon.
5: Petite parenthèse, voilà.
4: Voilà, j'ai terminé. C'était super. Terre Oubliée, l'agence. Et notre guide, il s'appelait Alex. C'est trop bien. Et voilà, je conseille. Ça, tout s'est très bien passé.
3: Ok.
4: Voilà.
0: Impeccable. Du coup, tu as une petite musique à nous proposer?
5: Oui.
4: Ah oui, ça s'appelle Hakuna Matata.
0: Tiens, tiens.
4: Parce que c'est Swahili Hakuna Matata, ça veut dire pas de problème, bienvenue, tout va bien. Du coup, c'est marrant parce que dès qu'on arrivait dans les boutiques, ils nous disaient Hakuna Matata. Moi, j'étais Hakuna Matata. Voilà.
3: Le Roi Lion. Ouais.
4: Et c'est Jimmy Cliff et Le Beau M qui chantent. La version française, si j'ai bien compris, puisque j'ai pas trop réussi au début à trouver, donc je pense que c'est ça.
3: Okay.
4: Voilà, je vous laisse écouter.
7: Hakuna Matata. Mais quelle phrase magnifique!
8: Hakuna Matata. Quelle

0: Voilà. Ben, merci beaucoup pour ton oui, bon, du coup, t'as dû la musique avant.
1: Oui, du coup, voilà.
0: Enfin, sauf si tu veux la rappeler ou je sais pas. Mais...
1: Bah, Hakuna Matata de Jimmy Cliff et le poème version française. Voilà.
2: Ok, okay. Très bien.
3: Merci pour cette redécouverte, en tout cas.
1: Bah, avec plaisir. Ça remonte, ça met bien dans l'ambiance.
3: Ouais, carrément. Et du coup, Noé, c'est à toi.
0: Alors oui, alors je vais essayer de faire assez rapide parce que ma musique est un peu longue en plus. Donc aujourd'hui, je vais vous présenter le groupe Spongel. Donc Spongel, c'est un groupe britannique de musique psychédélique. Qu'on sait me connaître. Hein. Donc c'est un duo qui est considéré comme l'un des géniteurs du genre Psybeat, il me semble qu'on dit comme ça. C'est un style qui associe la musique du monde, la trance psychédélique et la musique ambiante. Donc le style propre de ce groupe combine tout ça, donc des musiques traditionnelles du monde entier, des chants avec des sons contemporains et des synthétiseurs qui sont la base de la musique psychédélique. Donc le projet est né d'une rencontre fortuite entre Simon Posford, ingénieur du son formé au studio Virgin et Butterfly, c'est en Angleterre, et Rajaram, un flûtiste et membre de The Infinity Project et du projet 1200 Micrograms, fondé avec le récent défunt Chicago. Paix à son âme d'ailleurs. Donc leur décision de collaborer a été scellée après avoir observé une éclipse solaire en Inde en 1996. Et tentant de retranscrire l'intensité visuelle et spirituelle de cet événement en son, ils ont créé le titre « And the day turned to night », pierre angulaire de leur premier album. Le terme « Spongel » lui-même est un néologisme, inventé par Rajaram sous l'influence du LSD, fusionnant les mots comme « spangled »,« stoned » et « monged », pardon pour l'accent anglais, pour décrire un état de conscience euphorique et positif, en gros l'état qu'ils ont ressenti lors de la prise de ce psychédélique. Contrairement à d'autres projets électroniques, Spongel ne se contente pas de superposer des rythmes, il utilise le studio comme un instrument à part entière pour construire des voyages hallucinatoires complexes. Simon Posford s'occupe essentiellement des synthétiseurs et du travail en studio, tandis que Rajaram contribue à la conception des thèmes musicaux et aux arrangements à la flûte. Donc le projet s'est rapidement transformé en spectacle live complexe, incluant des danseurs, des chanteurs, des musiciens additionnels, offrant une expérience immersive et visuelle distincte des simples DJ sets de Simon Posford. Donc voilà, je vais vous laisser avec un extrait de leur live le 25 octobre 2013 à Londres, que vous pouvez retrouver d'ailleurs sur YouTube. Je vous conseille, il est incroyable.

0: Et voilà, alors du coup la musique elle s'appelle Dorset Perception de l'album Tale of the Inexpressible qui est sorti en 2001. Voilà.
1: C'était incroyable.
2: Ah, exactement. Ouais,
0: avec grand plaisir. Et ouais, je vous conseille vraiment d'aller regarder, il y a un live sur YouTube du coup, enfin visuellement c'est incroyable, le son est ouf, hein, la musique est incroyable, dure 2 heures quand même.
2: Mais
0: c'est magnifique, ils ont plein de musiques de styles différents, là je vous en ai passé une, mais il y a vraiment beaucoup de... C'est unique en vrai ce qu'ils font. J'ai jamais entendu de trucs comme ça.
3: Et ils font pas des reprises aussi de musique connue par hasard?
0: Non, ils font tout, c'est leur propre création.
1: C'est tellement complexe comme musique. Quand je voyais au niveau des rythmiques et tout ça, je me disais, mais quel temps ils ont dû prendre pour composer ça, genre.
0: Ouais, c'est des très très bons musiciens en vrai. Hein. Ils sont...
1: Ça s'entend.
0: Ouais.
1: Ça s'écoute.
0: Bah, à la base, ils sont que deux, ils sont dans le studio et tout, mais là, justement, c'est sous la forme live où ils sortent avec en bande, en gros, avec vraiment d'autres musiciens et tout. C'est
1: vraiment avec des vrais instruments, c'est pas tout fait par la musique par ordinateur.
0: Là, ce qu'on a entendu, oui, c'est t'as une batterie, t'as les voix. Alors après, les voix, des fois, elles passent dans des vocodeurs, des trucs, ça peut trafiquer tout ça. Mais sinon, ouais, il y a peu de choses sont faites avec les synthés, enfin, les ambiances, les trucs comme ça. Les sons un peu, enfin tu l'entends quand c'est le synthé, mais sinon la basse c'est une basse, la guitare c'est un gars la guitare, enfin ils sont, quand il y a du piano ils sont sur le piano, enfin c'est
1: en concert, ça doit être quelque chose de
0: fou. Mais ils y sont cette année à Ozora, mais je crois que c'est juste ça va être en mode DJ set avec Rajaram à la flûte à côté. Bon, on va voir, on verra. C'est une surprise, mais j'ai très hâte de les voir.
4: Quand même, déjà c'était la flûte en temps réel, c'est pas mal.
0: Ouais, mais il joue super bien de la flûte, ce gars. Il est vieux, il doit avoir 80, je sais plus combien maintenant.
2: Ah ouais.
0: Ouais.
2: Je vais le présenter à ma grand-mère.
0: Mais il est à fond. Hein. du coup, ben voilà.
3: C'était bien cool.
4: Impeccable. Eh ben,
2: c'est super.
4: Coup, merci beaucoup en tout cas.
0: Eh ben, ouais. Grand plaisir.
2: Mec, c'est découvert.
0: Je crois qu'il est temps du.
5: Le débat.
6: Silence.
4: Alors, je vais vous propulser quelques années en arrière, vraiment très peu d'années. Est-ce que vous saviez qu'un 1er juillet a été créé les Jeux Olympiques?
2: Eh bien, tu nous l'apprends. Enfin, moi, tu me l'apprends en tout cas.
4: Bon, c'est vrai, c'est tout récent. C'était en 776 avant JC.
2: Ah, c'est récent. Mais ça, je savais que c'était ancien, maintenant que tu le dis.
3: Oui, c'est très, très, très ancien.
2: Genre, ouais, il se faisait des...
1: Moi, mais avant, il y avait des courses de chars et tout, non
4: c'est... Oui, c'est ça. Et ben, du coup, avec ces jeux qui ont été créés le 1er juillet, les jeux qui ont eu lieu l'année dernière, et le mondial de foot actuellement, et ben, ça m'a donné envie de parler du sport à la télé de manière générale.

0: sinon de moi-même. Non, juste quand c'est le Portugal qui joue, je lui demande si le Portugal il a gagné, comme ça s'il a gagné, il est de bonne humeur. Après, c'est tout. Et toi, Théo?
1: Moi, j'ai regardé un peu, regardé un peu de tout. Voilà, je me suis un petit peu arrêté, à part pour la Coupe du Monde de cette année, là, que je regarde un petit peu la France. Je suis un petit peu à France, voir jusqu'où ils vont aller. Mais sinon, ouais, j'ai regardé les Jeux Olympiques de Paris. Je regarde le tennis et j'aime bien. J'ai regardé le handball, un peu tout, quoi.
0: Ah ouais, t'aimes bien.
1: Pas le rugby, je suis pas très fan, mais bon, après, ouais, je regardais pas mal de choses à la télé.
2: Après, il y a un truc qui va m'intéresser aussi, ça va être, tu sais qu'aux Jeux Olympiques, maintenant, ils ont rentré la classe b-boying, enfin le breakdance,
3: Oui.
2: voilà,
0: Ah
2: aux Jeux Olympiques. Donc ça, je suis curieux de voir ce que ça peut donner.
1: oui. Les États-Unis, là, pour l'année, il y a dans combien de temps c'est déjà les États-Unis?
0: Bah, c'est dans longtemps, non? Puisque
1: Non, les
0: c'est.
1: JO des États-Unis, c'est dans pas longtemps, mais je sais
0: Ah,
1: plus
0: c'est
1: quand.
0: différent. Je sais pas.
3: Je saurais pas dire, ouais,
2: On n'a
3: pour
2: pas
3: le coup.
2: l'info.
0: Dans
2: Ouais.
0: l'oreillette, peut-on.
1: Tu le sais
0: Dire
1: déjà, toi?
4: Alors là, moi.
2: Ah, mais merci, le TECOS.
0: Ah, petit problème
4: Je suis
0: technique.
4: technicien, hein, c'est tout. Il
1: faudra que je regarde parce que je crois que c'est bientôt en plus.
0: Eh bien, ouais. Tu verras, tu nous diras après.
3: Et toi, Noé, du coup?
4: Ben moi je regarde quand je tombe dessus des fois, ou pareil c'est surtout quand mes parents des fois ouais le tennis, genre souvent quand il fait chaud je les vois à côté, bah regarder le tennis ou des trucs comme ça, ou alors mais c'est occasionnel, genre le vélo des fois aussi, ou alors quand je tombe, moi j'aime bien regarder, il y a des chaînes d'infos des fois de sport un peu insolite, genre le concours de pétanque, de tir de fléchette.
2: Okay.
4: Mais c'est ultra sérieux en plus, c'est ça qui est drôle. Enfin, je sais pas, moi ça me fait plus rire qu'autre chose. Le foot de temps en temps, en vrai, pareil, mais c'est que si je suis. En fait, de moi-même, je le ferais pas, mais
3: Si t'es
4: si je
3: entouré
4: suis
3: en
4: avec quelqu'un
3: fait.
4: ou de gens, bah, pff, ça m'amuse.
2: Genre un barbe.
4: Genre, je m'en fous de qui gagne, de qui, je sais pas quoi, mais.
3: Oui.
4: C'est juste, quand il y a des beaux trucs, je suis en mode ouais, ok, c'est beau, tu vois, je reconnais, mais.
2: Ouais, c'est dans l'ambiance, genre il y a un
4: Ouais, non,
2: barbecue,
4: c'est
2: voilà,
4: tout.
2: il y a la Coupe du Monde qui passe à la télé, t'es avec les copains,
4: Ouais, c'est ça, tu
2: et
4: vois.
2: tu vas
4: Ben, là, des
2: le
4: fois, on
2: but,
4: regarde
2: et
4: des
2: voilà.
4: trucs racards, il y en a qui sont fans, et ça me fait
2: Ouais.
4: juste rire de voir les gens contents de voir ça, tu vois. Mais
2: Mais pourquoi ça te fait rire?
4: Ben, je sais pas, genre,
2: Ouais.
4: c'est chouette.
2: Oui, c'est
3: Une
2: comme ça
3: euphorie
4: Parce que des
3: générale.
4: fois, les réactions,
2: Je suis
4: elles sont
2: d'accord.
4: genre. Très genre
2: Démesurée,
4: ouais,
0: ouais.
4: démesuré presque, pour dire, et du coup bah, ça me fait rire, mais c'est très bien, quoi. Voilà, je suis plus en mode observateur un peu de loin de tout ça, mais
2: Ouais,
4: voilà.
2: ok.
3: Ouais, à l'occasion de grands événements, par exemple, comme là, par exemple, la Coupe du Monde.
4: Ouais, et encore parce qu'en vrai à la base Coupe du Monde, déjà de base le foot je m'en fous un peu, et puis j'avoue que la Coupe du Monde, enfin vu ce que ça engendrait en Amérique, enfin il y a tout un
3: Ouais.
4: contexte qui me plaît absolument pas derrière tout ça, mais du coup là vu que c'est les copains, je sais pas quoi, enfin non
3: Oui, c'est
4: bah
3: toujours sympa,
4: vas-y,
3: c'est convivial.
4: oui c'est ça, il y a un truc, c'est plus pour passer un bon moment avec les potes que vraiment
2: Ouais, tu
4: regarder
2: vas
4: ce qui
2: pas
4: se
2: faire
4: passe,
2: le
4: quoi.
2: rabat-joie en mode mais pourquoi tu regardes ça?
4: Ouais, non,
2: Bah
4: ben
2: non.
4: oui, non, mais c'est
3: Alors que le
4: enfin ouais.
3: tennis.
4: Alors que le tennis,
2: Là,
4: par
2: mais
4: contre,
2: à bout d'un
4: là.
2: moment, je commence à connaître certains. Il y a Khachanov, il y a Zverev, il y a Djoko, il y en a
3: Ah
2: plein
3: ouais.
2: de petits comme ça. Enfin, de petits, je m'entends, mais que je commence à reconnaître à peu près avec un peu leur style de jeu et tout. Et là, il me dit, mais t'as vu, là, il le prend plutôt par en bas parce que ça, c'est sa technique secrète et tout. Et moi, je suis en mode, ok, vas-y, ouais, vas-y, il va le réussir. Il a réussi, ouais! Mais ouais, je comprends ce que tu veux dire dans l'euphorie générale quand il y a un but ou quand il y a un truc comme ça et que ça te prend, comment dire, ça te prend parce que justement c'est une réussite et que tout le monde soit enjoué en même temps comme ça, c'est, je sais
4: Ouais,
2: pas,
4: c'est ça, il y a un peu le truc là. Puis après, je comprends aussi qu'on peut vite se mettre dedans parce que bah, je salue à fond les performances qui se font en fait, enfin, peu importe le sport, tu vois. Et du coup, quand tu comprends un peu le truc et tout, bah ouais, tu suis et tu vois le truc presque comme si tu te mettais un peu à la place.
2: Ouais, là tu te
4: Enfin.
2: dis, mais c'est fou ce que le corps humain, des fois, il peut réaliser.
4: Ouais.
2: Quand tu regardes le tir à l'arc, tu te dis, mais à quel point
0: Mode.
2: l'acuité visuelle, à quel point la précision que l'on peut avoir dans nos mouvements, etc. C'est un truc de fou, je trouve.
4: Ouais,
2: Mais bon.
4: je suis d'accord.
1: Je trouvais l'info pour le prochain JO, c'est en 2028.

0: été 2028 aux États-Unis, donc le breakdance y sera du coup en 2028.
1: Okay. D'ici 2 ans.
2: Merci l'oreillette. Merci Théo.
0: Renseignement d'internet.
3: Oh, fallait pas le dire.
2: Non,
3: dommage.
2: Mais non.
3: Oui, justement, je vais revenir un petit peu sur les sports qui sont sous-représentés. Moi, j'avoue, je regarde la télé uniquement quand ça va être des grands matchs de la France, par exemple, que ce soit au rugby ou au football. Mais par contre, une fois, je suis tombé sur du bûcheronnage sportif. Alors, les gars, c'est incroyable.
0: Oui, c'est vrai, j'en ai déjà vu, moi aussi.
3: Ouais, des grands gaillards qui décident de couper une bûche le plus vite possible. Ça donne envie, je ne le vends pas forcément très bien, mais si un jour vous tombez dessus, arrêtez-vous. De toute façon, vous allez être happé, vous n'aurez pas le choix.
4: C'est du beau spectacle.
3: Exactement,
0: ouais, c'est ça. Du beau spectacle, effectivement, je confirme.
3: Et justement, vous, qu'est-ce que vous pensez du sport à la télé de manière générale? Est-ce que ça vous a déjà donné envie de pratiquer le sport en question? Vous restez, par exemple, je sais pas, devant une heure devant un match de tennis, de rugby, vous avez envie de jouer derrière? Ou alors, pas du tout, vous laissez faire les pros?
5: Ça dépend le sport. Moi, j'avoue que, par exemple, je verrais de la boxe ou des trucs comme ça, je serais en mode, ils sont très bien là où ils sont, mais je vais pas m'y frotter. Voilà. Après, oui, si, j'ai déjà vu des compétitions de golf. Genre, je me dis, mais je sais pas, j'ai cette petite image de, je joue au golf, mais en même temps, je sais que c'est pas du tout ça, mais en même temps, je me dis, ouais, il y a quand même une précision à avoir, et à chaque fois la fois où j'ai regardé ça, au bout d'un moment, je me disais, mais j'ai envie de m'y tester, et après, il y a eu un sport où vraiment, là, pour le coup, ça m'a motivé plus, c'était le tennis de table. Ping-pong. Voilà. Et j'ai vu des compétitions de ping-pong. T'as l'impression, la balle, tu la vois même pas passer. Ça fait tout, tout, tout, tout, tout, tout. J'étais en mode, ça va trop vite, là. Et du coup, t'as qu'une envie, c'est d'aller à la table de ping-pong du jardin municipal ou j'en sais rien, un truc qui est à côté de chez toi. Un gymnase ou un pote qui a une table de ping-pong et vas-y, qu'on s'entraîne pendant toute la nuit. Deux, trois fois quand même, ça m'a fait l'effet, j'ai envie de le faire. Et voilà.
0: Après, si jamais ça t'intéresse, j'en ai une table de ping-pong, moi.
5: Ah ouais? Alors là, t'es pas prêt.
4: Allez, tournons chez Théo.
5: Ah, t'es pas prêt. 3 heures de ping-pong, y a pas de souci.
0: Tu joueras avec mon frère, parce que mon frère, il en a fait un petit peu en gymnase d'étoiles, plus que moi.
5: Après, ça fait longtemps que j'ai pas joué.
3: Mais après, tu t'imagines ce que tu vois à la télé? Ça va peut-être te décevoir
0: un peu. Non, mais...
2: directement. Merde, la balle, oups.
5: Ah non, quand même, après, j'étais assez bon, quand même.
2: Ah, d'accord.
0: Après, je sais pas si vous avez vu, il y a les compétitions de billard aussi.
3: Ah, j'ai jamais regardé.
5: De bière?
0: De billard. Billard. De billard.
5: Je me disais, si ça, c'est un sport, alors...
4: Ça, ou ça.
3: Il y a sûrement une concurrence.
2: Et bien, moi... Je sais pas. Enfin, je regarde pas vraiment, mais après, c'est vrai que, par exemple, le golf, j'ai jamais essayé. Et c'est vrai que ça me donnerait envie de faire ça, genre, en mode comme si tu vas au bowling, tu vas au golf, genre, un petit loisir d'une journée ou quoi. Et après, le seul sport en soi que je peux regarder, mais c'est pas une Coupe du Monde, c'est Danse avec les Stars.
0: La danse.
3: En soi, ça marche.
2: Ça marche.
3: Ça reste du sport à la télé.
2: Et là, ça donne envie, du coup, d'apprendre les danses de salon. Genre la salsa, le tango. Puis aussi, il y a la danse contemporaine, des fois. Du coup, j'aime bien aussi. Du coup, voilà. La danse, j'aime bien. Voilà, voilà.
3: Mais il faut avoir une star sous la main, quoi.
5: Ouais.
2: C'est ça, le problème. C'est qu'en fait, il faut être la star pour danser avec les stars.
3: Oui, oui, c'est vrai.
2: Parce que... Ou être professionnel.
0: Ouais.
2: Je sais pas ce qui est plus facile, être professionnel ou devenir une star.
5: C'est vrai que là, le choix est compliqué.
4: Après, bah, une star, je pense que c'est plus. Ça peut te tomber dessus plus un peu comme ça, quoi.
5: Ouais.
4: Professionnel,
5: il faut bosser dans le
0: cadre. Entraînement.
5: Après, il y a le patinage artistique aussi, c'est incroyable.
2: Chouette,
5: c'est trop beau, ça.
2: Ouais, c'est un peu de la danse.
0: La gymnastique aussi.
2: Oui,
5: ça, j'ai jamais trop vu à la télé, par contre.
2: Ouais, moi non plus, mais...
0: C'est pas mal, la gymnastique, des fois.
2: Ou la natation synchronisée.
0: Ouais.
3: Ah, ça, j'ai jamais regardé, par contre.
2: Je crois que j'ai vu vite fait, mais c'est toujours une activité que j'ai voulu faire aussi. Mais j'ai pas pu.
3: Mince. Par manque de temps, par manque de...
2: Bah, en fait, la fois où quand j'étais petite, ma mère voulait m'inscrire, j'ai dû faire un essai. Et le problème, c'est que j'étais trop grande pour être dans les débutants, parce que les débutants, c'était des petites. Et en fait, quand j'étais débutante, mais c'était pour ceux de mon âge, ils n'étaient pas débutants, bah, ils nous ont fait un test pour nager. Et ben, je ne l'ai pas passé. Ils m'ont dit que je nageais pas assez bien.
5: Noélie, elle a coulé.
2: Mais même pas. C'est juste que je crois que je faisais la sirène. Je disais, Noélie, concentre-toi. Mais bref, voilà. En même temps, on nous fait une test, on ne nous prévient même pas. Moi, je dois m'entraîner avant.
3: Toi, Théo ?
0: Moi, j'ai fait quasiment tous les sports qui se passent. Avant de regarder, j'ai eu fait le foot, j'ai eu fait le tennis, j'ai eu fait le handball, j'ai eu fait le basket, j'ai fait...
2: Ah oui, t'as fait beaucoup de sport.
0: J'ai fait beaucoup de choses, mais après moi, l'envie de faire avec un professionnel...
5: Bof. Badminton aussi.
0: Oui, badminton, ouais. Mais j'en ai jamais vu, tu vois, pour le coup. Okay. J'en ai jamais vu en vrai, comment ça se ressent.
4: Ouais, c'est impressionnant en vrai. Ouais. Badminton en pro, là, c'est...
3: La rapidité, ils sont chauds, c'est dingue.
4: Ouais. Ouais. En plus, ça certains, c'est un truc qui m'a donné envie. Ouais.
0: Ils ont des techniques aussi.
2: Comme dans tous les sports, hein, ouais. En soi, ouais. Je pense.
0: Mais chaque pays, parce que t'as tous les pays, hein, le Japon, t'as tous les pays qui ont leur technique de badminton. Et c'est sûr que j'en ai jamais regardé, mais bon.
2: Mais ils ont quand même les mêmes règles.
0: Oui, oui, c'est les mêmes règles.
2: T'imagines ? Non, c'est ça, non.
0: Heureusement, quand même.
4: Ouais, ben moi, comme disait le badminton, là, ça c'est un truc. Mais c'est que j'aimais bien de base, du coup j'aime bien regarder, et du coup forcément ça donne envie. Mais bon, après voilà, faut avoir le terrain. Bon, les raquettes, tu peux les avoir, mais plus avoir le terrain pour mettre le filet, tout ça. Enfin, faut aller quelque part de spécial, quoi. Tu fais pas ça dans la rue. Oui, enfin, tu vrai, peux, mais.
0: Bon, après, t'en as un
5: jeu. Après, il y a des voitures, quoi. C'est...
4: Ouais, c'est ça. Ouais. Oui, après, tu fabriques ton propre truc. Ouais. Non, mais c'est plus ça. Après, par rapport au vent, des fois, ça dépend. Mais ouais, sinon, qu'est-ce que. Bon, y a des trucs, ouais, ça donne envie de le faire. Enfin, ouais, ping-pong aussi, je dirais. J'avoue, je te rejoins là-dessus, Franck. Ouais. Ça, c'est un.
5: On se retrouve tous chez Théo, on fait un ping-pong ouais, général. C'est ça, ouais, c'est ça.
0: Alors, le problème, c'est que je n'ai pas assez de raquettes.
5: Moi, j'ai mes propres raquettes, alors. Hein. On ne touche pas ma raquette.
2: Moi, fini c'est le précis, ping-pong. Ouais.
0: Moi je suis pas fort non plus au ping-pong. C'est plus mon petit frère qui a joué que moi.
5: Après, quand on regarde aussi la pétanque et tout, ça donne envie d'en faire.
4: Oui, ça j'avoue.
3: La pétanque, j'ai du mal à regarder pour le coup. Je trouve ça beaucoup trop lent. Enfin, ouais. c'est impressionnant, c'est mais après avoir vu 2-3 coups.
2: Ouais, c'est vrai,
4: faut mettre en fond, quoi. Tu suis de loin le truc un peu.
2: Tu mets pour dormir.
4: Ouais, c'est ça, c'est pour s'endormir.
5: Une demi-heure pour 3 carreaux, et puis voilà. C'est...
3: Ouais, mais
4: tiens, en vrai, les fléchettes. Ouais. Les fléchettes, enfin, je sais pas, moi, je trouve ça me donne envie de.
5: Tension,
4: j'adore le truc de précision, puis quand je les vois faire, je suis en mode, et du coup, ça donne envie de s'entraîner. Voilà.
3: La moindre erreur, c'est la fin. Ouais. La fin pour le joueur.
4: Ouais. Non, j'avoue. Ah ouais. Après, je suis pas très bon, mais ça donne envie.
3: C'est vrai que pour ça. Et du coup, est-ce que vous pensez qu'il y a des sports qui sont sous-représentés ? Vous aimeriez voir beaucoup plus ?
5: Moi, le breakdance, ouais. Hein, je vais pas dire assez, hein, mais bien sûr. C'est sûr que. Après. Ou même toute danse en général, je trouve que ça passe un peu en second plan. C'est vrai que c'est de l'art, mais c'est aussi un sport. Et pour moi, ça passe plus dans la culture que dans le sport actuellement. Mais bon, c'est un peu dans les deux. Mais j'avoue que si on peut mettre un peu plus. De l'avant, mais c'est en bonne route vu que ça va partir sur les Jeux Olympiques et tout ça. On va voir comment ça va se passer. Mais ouais. Et après, je sais pas trop.
3: Après, au JO, j'espère qu'il y aura des candidats sérieux en tout cas pour le breakdance, qu'il n'y ait pas des performances un peu bâclées ou quoi.
5: Oui.
3: Parce qu'il fallait combler les quotas.
5: Oui, bah après.
2: Présente-toi, Franck. Non.
5: Mais après, justement, dans le break et tout ça, il y a plein de compétitions qui sont déjà ultra reconnues. Et donc, je pense que leurs candidats, ils vont prendre en fonction des gagnants des autres compétitions. Où j'en sais rien comment après ils vont faire leur sélection. Mais Je pense qu'il y aura des présélections avant, etc., pour justement que ce ne soit pas n'importe qui aille.
3: C'est vrai que ça serait intéressant aussi que les compétitions dont tu parles soient diffusées aussi. Mmh. Enfin, qu'elles aient plus de visibilité.
5: Ouais, plus de visibilité, ça, je suis d'accord.
0: Mmh. Je suis totalement d'accord, parce qu'on les voit que sur les réseaux, mais on ne voit pas à la télé, quoi.
5: Bah, c'est ça, en fait, il faut avoir la connaissance que ça existe pour, au final, pouvoir les regarder. Moi, je vois très peu d'émissions où, justement, ça les met en valeur comparé, bien sûr, au rugby, foot ou ouais. des trucs aussi médiatisés, quoi. C'est... Mais bon.
2: Après, je pense que les organisations, elles aient aussi l'argent pour pouvoir aussi les mettre en lumière, soit. Parce que s'ils avaient l'argent, peut-être ça serait plus en lumière.
5: Ah, après, je parle du breakdance, mais pour moi, c'est toute danse confondue. Il faudrait les mettre plus en lumière. Mais bon, écoute.
2: Ça va évoluer. Et aussi, peut-être qu'il faudrait... Parce que bon, je ne regarde pas trop le sport, mais je sais la plupart des sports, c'est divisé entre les filles et les garçons. Donc, souvent... Les gens, ils regardent plus les Coupes du Monde, machin, genre en mode masculin que féminin.
3: Oui, alors qu'il y a des très bons résultats aussi.
2: Et c'est tout aussi bien, et puis même des fois, c'est mieux.
4: Mais en plus, je crois que par rapport au foot, il y a la Coupe du Monde féminine en même temps.
2: Oui, mais personne
4: n'en parle, c'est jamais diffusé.
0: Je crois que c'est en décalé, la Coupe du Monde des filles. Je crois que c'est un an de décalage, je crois, avec la Coupe du Monde des hommes. Je crois que ça a un an d'écart.
2: Un an ou un mois, enfin j'en sais rien.
4: Il y a quelqu'un qui m'a dit justement que là c'était à peu près au même moment qu'il y avait eu des superbes actions et tout. Et...
2: Ah ben voilà.
4: Mais bon, voilà, c'est pas très représenté. Alors,
5: en plus, les matchs des femmes, etc., et ben, franchement, violent, des fois, ouais, c'est beaucoup plus captivant à regarder parce que justement elles sont là pour en découdre quoi et du coup elles font des passes, des tirs, des machins qui sont des fois limite mieux que enfin pourquoi limite non vraiment qui sont mieux que les hommes ou des fois je les comparerais un petit peu à du cinéma mais bon bref ça c'est qu'un point de vue personnel mais dans le foot y a un petit croche-patte allez vas-y tu fais 4 roulades un super lieu et fini sur la tête j'en sais rien mais...
0: ça s'appelle la simulation
5: mais bon bref ça c'est et après encore une fois je ne fais pas de généralité parce que je sens que sinon il y a des gens qui vont être en mode t'as dit ça, machin ? Non.
2: Ça va pas reparler l'émission comme ça. Venez nous écouter.
3: Bon, limite. Venez nous contredire.
4: Ouais. Donc, oui, effectivement, j'ai regardé, c'est bien en 2027. Donc, c'est pas encore maintenant.
0: Ouais, c'est okay. En décalé. Okay. Je sais que c'est toujours en décalé les Coupes du Monde, féminines et masculines.
2: Mais ouais, c'est dommage que les femmes, elles soient, bah, encore une fois, pas assez mises en valeur. Dans, par exemple, le sport, du coup. Je pense que voilà, parce qu'il y a plein de femmes qui adorent le sport et qui adorent faire les compétitions, les machins, et qui, je pense, mériteraient d'être plus mis en valeur, plus reconnues dans du coup, le travail qu'elles font. Et ce qui est dommage aussi, c'est que du coup, comme d'habitude, elles doivent se donner deux fois plus à fond que du coup, un homme. Du coup, voilà.
4: Ouais, et puis après, avec toutes les remarques qu'il y a derrière, le tout, ça pèse, quoi.
2: Oui, par exemple, je crois que le tennis, si elles font du tennis, elles sont obligées d'avoir une tenue genre hyper courte, même pour genre la natation, etc. Elles sont obligées de. Après, c'est toujours genre toujours le corps de la femme qui doit toujours être genre mis en valeur et si mis, en plus, ça doit se recevoir plein de critiques et tout. Alors que les hommes, ils font leur sport normal, quoi. On leur impose pas une tenue, ou sinon la tenue, elle n'est pas incorrecte. Enfin, pas incorrecte,
5: Après, il y a une certaine lambda. Normalisation oui, lambda, quand même voilà. De tenue. Short t-shirt. Ouais,
2: c'est ça, alors c'est que ça. Les filles, mini short, brassière, même une petite jupe courte. Enfin, je crois que j'avais vu un truc où il y avait une équipe de tennis, je crois, si je ne dis pas de bêtises, qui s'était rebellée et tout. Et je crois que soit elles n'avaient pas pu jouer, parce que c'était, ou soit le match, il avait été pas compté.
5: Okay.
2: Ouais, parce que du coup, elles s'étaient habillées comme normal, quoi. Qu'elles n'avaient pas envie qu'on les voit comme si, par exemple, genre limite en maillot, genre à la télé, avec plein de, je sais pas combien de spectateurs.
5: Du coup, voilà. Il y a un certain respect qui doit être tenu envers elles, et ça, je suis d'accord avec toi, quoi. C'est pas parce que tu fais un sport qu'il faut être comme ci ou comme ça. Et...
2: Du moment que tu joues bien, que tu respectes les règles, que tu es respectueux dans tout, bah...
3: C'est ça. C'est pas une tenue qui va influencer ta manière de jouer.
2: Exactement.
3: Voilà.
2: Et justement, si genre elles sont pas à l'aise dans comment elles sont mises, parce qu'elles sont pas assez couvertes ou quoi, selon elles, et dans leur ressenti, ben ça peut... Et puis aussi, les arrêts de... quand elles sont enceintes, il n'y a pas d'arrêt...
3: d'arrêt de maternité.
2: Oui, d'arrêt de maternité. Je crois que ça commence à se faire, mais je crois qu'il y en a la plupart où il n'y en a pas. Donc, du coup, quand elles sont enceintes, elles ne sont pas payées. À chaque fois, elles doivent du coup se remettre à niveau et tout, parce que l'accouchement, ben, c'est...
5: Physique,
2: c'est physique, ça change le corps, ça change plein de choses. Genre, il y en a, elles prennent un peu de poids, etc. Et souvent, ça, ils disent que jamais elles réatteignent du coup le niveau qu'elles avaient. Il y en a quelques-unes qui arrivent, mais c'est hyper compliqué. Puis même, genre, il y en a quand elles ont leurs règles, etc., qu'elles font des compétitions de folie, alors que s'il y en a qui ont des règles douloureuses, ça fait changer le... bah, du coup, il y a des hormones et tout ça, donc des fois, on est moins bien, on est plus triste, on est moins si, on est plus fatigué aussi, etc. C'est... ouais, il y a plein de choses aussi qui font que... Voilà.
3: Voyez-vous. Voyez-vous. Comment mieux terminer.
0: Et moi, ce qui me manque aussi, comme le sport qu'on ne voit pas souvent, parce que c'est tout récent, hein, parce qu'ils ont mis aux Jeux Olympiques récemment, mais le BMX.
5: Ah,
3: oui. Oh, wow, oui.
5: Bien joué.
0: Les courses. On l'a vu au JO là, il y a 2 ans, mais sinon, on ne le voit quasiment jamais. Il y a pas de... y a des compétitions, mais on ne les voit pas à la télé. Tu vois.
2: Il y a des cascadeurs. C'est pas ton sport, genre ce qu'on voit des fois. Mais non, mais je crois que c'est compliqué à mettre.
0: Non, les cascadeurs, non. Les cascadeurs, c'est plus dans les films, mais t'as pas de compétition de cascadeurs.
2: Je sais pas, ça
0: n'existe pas.
5: Ouais, okay. C'est vrai qu'en BMX, même les compétitions de BMX, j'en vois très peu à la télé, ou sinon que sur des chaînes spécialisées dans le sport ou des trucs comme ça. Mais même aux infos et tout ça, j'ai très peu entendu parler des résultats.
0: À part quand il y a eu les JO à Paris, où ils ont fait les courses de BMX, on a entendu parler des Français et tout, mais sinon...
5: Mais aussi bien en course qu'au niveau figure. Genre que tu vois en skatepark, en freestyle, etc., en freestyle, et qui te lâchent des doubles saltos, je sais pas trop quoi, vriller, et c'est des trucs de malade, mais c'est pas mis en valeur. Oui. Et ça... C'est vrai.
0: Et après, il y a aussi ce qu'on voit, un petit peu de temps en temps quand même, les caisses à savon, les taureaux des compétitions de caisses à savon. Ah, ça, c'est pas mal.
5: J'aimerais trop essayer.
3: J'aimerais beaucoup essayer. Ouais.
5: C'est des voitures fabriquées qui n'ont pas de moteur et que tu fais dans une descente. Et du coup,
0: il y a des bosses, des obstacles.
3: Voilà. Ouais, l'idée, c'est de s'envoler quoi. Ou de tenir le parcours jusqu'au bout.
2: Ah, et dessous, il y a de l'eau. Oui,
3: pas
2: aussi du temps.
5: Pas forcément.
2: Ah si.
3: Si c'est juste un parcours, non. T'auras pas d'eau, c'est juste ne pas tomber du parcours.
2: Quoi. Mais si c'est en hauteur, t'as...
3: Ah oui, si l'objectif c'est d'aller le plus loin possible, ouais, t'as forcément de l'eau derrière.
2: Et aussi, en parlant des BMX, ça m'a fait penser au skate et au roller. Je sais pas s'il y a des trucs.
0: Ça, c'est pareil, on voit pas trop.
5: Ça rentre un peu dans les mêmes...
0: Trucs de freestyle et tout, on voit pas trop souvent à la télé, à part aux Jeux Olympiques, sinon...
5: Ou sur les chaînes spécialisées, encore une fois.
0: Je sais pas s'il en existe en plus.
5: Sur Beansport et tout ça, je pense que... Enfin, les chaînes qui sont spécialisées dans le sport, du moins...
0: Peut-être les chaînes des États-Unis, peut-être, mais...
5: Bon, j'avoue que là, je manque d'infos pour pouvoir trop parler sur ce genre de trucs.
0: Parce que Beansport, en général, c'est que le foot, le rugby, le tennis, le basket aussi, on voit un petit peu sur Beansport, mais sinon...
4: Après, ça me fait penser aussi à un peu les sports qu'il y avait au NG, l'escalade, la slackline, tout ça.
2: Ah oui.
4: Kayak, tout ça.
0: Ouais,
4: c'est vrai que...
5: Jamais trop vu aussi à la télé.
0: Non, à part au JO, sinon on va...
3: Il y a du kayak au JO, non?
2: Ah ouais?
0: Ouais.
4: Mais je crois, à ce qui paraît.
0: Quand on a fait les JO à Paris, il y en avait, je crois.
2: Ok.
4: Mais ouais, tous les sports un peu extrêmes en soi. Après, souvent, c'est des sports qui sont plus... Enfin, ça dépend lequel, non, t'as quand même des équipes, mais qui sont plus individuels. Du coup, enfin, j'ai l'impression que les sports de groupe vont être plus représentés là où tu as vraiment une équipe volée, tout ça. Quoique, je dis ça, mais tout ce qui est judo,
5: le tennis,
4: les sports de combat aussi. Tennis.
5: Le tennis, en général, c'est tout seul.
4: Hein. Ah ouais, non, mais ouais. Bon, mais je dis de la merde. Non, mais ouais, je sais pas. Ouais, c'est... Mais j'avoue que tout ce qui est escalade, tout ça.
2: C'est vrai qu'on n'en a pas trop parlé.
0: À part au JO, pareil. Toujours pareil.
2: Bah après, c'est bien qu'il n'y ait pas 36 Coupes du Monde parce que vu les dégâts que ça fait, vaut mieux pas.
0: Coupe du Monde, si tu parles des Coupes du Monde de foot.
2: Bah oui, c'est une catastrophe.
5: Ah, écologique. Faut pas comparer aux Coupes du Monde de foot aussi, je pense.
2: Oui, mais bon.
0: Coupe du Monde, ça existe depuis 100 ans.
2: Oui, non, mais le Trou du Monde, c'est.
4: C'est pas parce que ça existe depuis longtemps que c'est pas une catastrophe. Ouais. Hein. Exactement. C'est comme les Jeux Olympiques, c'est pareil, c'est encore pire.
2: Ouais, c'est ça. Du coup, c'est dommage. C'est dommage qu'on ne puisse pas combiner le sport. Parce que normalement, le sport, c'est genre l'entraide, genre l'équipe, le rassemblement, nanana, tout ça.
5: La puissance humaine.
2: Voilà. Alors pourquoi des trucs.
5: Le dépassement de soi.
2: Oui, non, voilà, c'est ça. Oui,
5: c'est alors que. Business et politique aussi, un petit peu. Hein,
2: c'est ça. Donc, c'est dommage qu'il y ait tous ces trucs négatifs. Genre, tu déloges les gens, tu fais du mal aux animaux. Genre, c'est les chiens qui sont errants. Genre, je crois que c'est au Maroc ou je sais plus trop où. Ils veulent genre un euthanasie, je sais pas combien, parce qu'ils sont dans les rues et qu'ils embêtent. Parce que ça salit les rues, je sais pas quoi. Je dis, mais c'est pas possible, arrêtez quoi. Tout ça que, pour du sport. Enfin, moi je.
5: Petit coup de gueule.
2: Ah ouais, petit coup de gueule. Désolée. Mais c'est dommage. Parce que le sport, en soi, c'est bien, en vrai.
5: Oui.
3: Oui. Ah bah ça justement, ça rassemble. C'est...
5: Pour la santé, oui. Pour le mental et tout ça, ça peut être très formateur et très évolutif par rapport à notre développement personnel. Et oui, c'est vrai, le sport, ça peut apporter plein de bienfaits. Mais de comment on résulte de tout ça, et ben... Nos grosses compétitions, etc., ça peut être défavorable.
4: Pour oui, puis en plus, c'est pas nous qui faisons le sport, quoi. Nous, on est juste spectateurs en soi. Oui. Mais du coup, et ça va pas nous faire du bien.
5: On y participe un petit peu parce que sans spectateurs, il y aurait pas tout ça.
2: Oui, après, les spectateurs, ils se rassemblent entre eux. Peut-être qu'il y a des gens, il y a des gens, ils ont leur rituel en mode ouais, quand c'est notre pays qui joue, tout le monde se rassemble autour de la télé, nanana. Ça peut être aussi des trucs conviviales, quoi.
3: Oui, ça crée des rencontres, en fait.
2: Voilà, c'est ça. Donc,
3: d'une même passion, d'un même sport.
2: Mais bon, je trouve que ça ne vaut pas
3: la bière.
2: Oh, hey, c'est pour ceux qui boivent de la bière, je ne pense pas qu'ils aient besoin d'une raison.
4: Alors, si, il y a toujours besoin d'une raison, mais elle est très facile à trouver.
2: Ah, d'accord, voilà, c'est ça.
5: Et voici encore une raison de plus. Mais bon.
0: Ouais. Bon.
3: Eh bien, justement, sur ce, moi, j'ai choisi une musique que je trouve rassemble énormément.
2: Mm-hmm.
3: Donc, on va pouvoir l'écouter. C'est Waving Flag de Keenan.

0: très ambiançant.
1: C'est très génial cette chanson.
2: Ouais. On aura un poil dépassé, ouais, mais en tout cas, peu, c'est comme ça que va se terminer l'émission.
3: Petit chouïa.
2: Un petit chouïa, vraiment.
0: Ouais. Maud, ne nous en veux pas.
1: S'il te plaît, ne nous en veux pas, qu'on ait dépassé notre temps.
2: Bon, on espère quand même que ça vous aura plu.
1: Oui.
2: Sinon, on s'en fout, parce que ce qui se passe ici reste ici. Et on se retrouve le mois prochain. Sur ce, bonne soirée tout le monde.
4: Petite précision, il y aura peut-être pas le mois prochain, moi je ne suis pas là.
0: C'est vrai.
4: Donc soit on décale l'émission, soit, bon, on verra, mais soit sinon ce sera en septembre. Voilà.
0: Exact.
2: Ouais. Très bien.
4: Des grands bisous.
0: Des bisous.
2: Bisous, bisous.
3: La bisou chat.

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0: Ta mère. Hein. Qu'est-ce que tu fais là? 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

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Oh, oh. Il subit sans broncher la névrose d'un petit...

0: futur, s'il vous plaît. Un peu futur de Saïd Agnesté.
1: Pour vous,
0: du coup, vous tenez au plateau ce soir, on va quand même pas laisser partir comme ça.

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1: En février 2023, deux séismes d'une violence exceptionnelle frappaient la Turquie et la Syrie, faisant des dizaines de milliers de victimes. Très rapidement, des équipes de secours venues du monde entier se sont mobilisées. Parmi elles, les bénévoles des pompiers de l'urgence internationale basée à Limoges ont déployé une équipe de 36 intervenants accompagnés de 3 chiens de recherche. Philippe Besson, président et fondateur de l'association, revient sur cette mission marquante.
2: Ça s'est produit en pleine nuit, donc on a reçu une alerte immédiate sur nos téléphones et on a un tissu maintenant de relations internationales qui est extrêmement développé. J'ai reçu par WhatsApp un message d'un Turc que je connais très bien, d'une équipe de secours, qui m'a dit « Venez, on a besoin de vous ». Donc pour que des Turcs disent ça, on s'est dit « Oula, c'est du lourd, c'est du sérieux ». Et effectivement, donc on a tout de suite lancé l'alerte comme on fait d'habitude. On a préparé l'équipe ici à Limoges, on a chargé le matériel, on est parti avec une partie du matériel avec nous. Et on a une autre partie du matériel qui est partie avec un organisme avec lequel on travaille qui nous a fait le transport du matériel parce qu'on a des équipements un peu particuliers, des groupes électrogènes, des batteries. Donc ça peut partir qu'en avion cargo, qu'en fret. Et arrivé sur place, on a pris contact avec les autorités locales. Donc là, c'était un peu particulier et on a été tous un peu surpris. D'habitude, on rencontre l'autorité locale chargée de l'urgence qui coordonne les secours. Il est censé nous faire un état des lieux, un bilan, nous dire où est-ce qu'il a besoin de nous, etc. Donc il m'a dit « Je te mets une escorte de police ». Bon, il m'a dit ça en anglais. « Tu pars avec ton équipe, vous allez au centre-ville de Caraman-de-Marache, il y a des vies à sauver ». Donc on est parti avec toute l'équipe au centre-ville avec une escorte de police, parce qu'il y a

0: trafic pas possible, c'était vraiment une catastrophe majeure, hein, tout était par terre. On est arrivé au centre-ville, on a déchargé notre matériel, on a installé notre petite base opérationnelle, et là on a commencé à travailler. Et on avait une sollicitation considérable de la population. Ah, j'ai mon frère au téléphone, il est sous les décombres de cet immeuble-là. Ah ben moi j'entends un bébé qui crie de l'autre côté. Il faut qu'on ait de la méthode parce que sinon on va jamais y arriver. Et donc on a pris d'abord la décision de travailler sur un immeuble qui était un immeuble de 10, 12 étages qui en faisait plus que 4, qui était complètement incliné à 45 degrés. Et là, quand on a passé les chiens, le chien a marqué. Si le chien marque, c'est qu'il y a une victime vivante. Donc on s'est dit, banco, on fonce. On est monté dans l'immeuble qui était incliné, avec les risques de réplique. Donc c'était extrêmement dangereux. Et là, on a trouvé une première scène un peu difficile pour les équipes, mais bon, on n'a pas le temps d'y réfléchir. C'est qu'il y avait une dame qui était décédée, et juste à côté, qui la protégeait en quelque sorte, il y avait une jeune fille de 16 ans, vivante. On a su après que c'était sa tante qui lui a sauvé la vie. On l'a dégagée et puis bon, on a pris des méthodes peu orthodoxes. On a pris une grue, un filin, on a mis notre barquette de sauvetage, on a conditionné la victime dedans et puis on l'a évacuée comme ça. On l'a confiée aux secours turcs qui se sont fait un plaisir. Ils étaient très heureux de la récupérer et de l'emmener vers l'hôpital. Et donc après, on a continué de travailler dans plusieurs immeubles. Il y avait beaucoup d'effondrements qu'on appelle en millefeuille. C'est-à-dire que l'immeuble s'est effondré sur lui-même. Ça fait comme le gâteau, le millefeuille. Donc ça fait une multicouche comme ça, où les chances de survie sont quand même assez réduites dans ces cas-là. Et on a travaillé comme ça, sur plusieurs immeubles, on a fait travailler les chiens, on était jusqu'à l'épuisement de tout le monde, pendant des jours et des jours, et on a travaillé sur un deuxième immeuble où une équipe turque nous a dit « il nous semble qu'il y a une victime, mais on n'est pas sûr ». Bon, donc là on a, pareil, repassé les chiens, et effectivement le chien a marqué, donc il y avait une victime vivante qu'on a localisée, alors sous une dalle complètement inclinée, dans une espèce de boutique, pareil, avec un immeuble au-dessus qui était effondré. Et on voyait que le bras pendre de la dame, une dame d'une soixantaine d'années. Donc on a mis en place toute la sécurité, on a fait un étaiement, c'est-à-dire on a soutenu en fait la dalle de manière provisoire, on va dire, parce qu'il n'y avait pas de bois pour faire des étaiements. On s'est débrouillé, on a médicalisé la victime, puis on a commencé à la dégager. Pour chaque victime, on a mis entre 8 et 10 heures pour les dégager. Mais on était super heureux parce qu'on a sauvé 2 vies là en moins de 24 heures. Et on a continué ça pendant des jours, dans d'autres quartiers de Karaman de Marache. Et après, on s'est éloigné à la demande des autorités locales pour aller porter secours à des blessés qui étaient à l'extérieur de la ville. Mais c'était surtout le centre-ville de Karaman de Marache. On a vu des mosquées effondrées, des immeubles complètement effondrés. Et curieusement, des immeubles intacts, quasiment. Et à côté, un immeuble complètement effondré. Les conditions étaient quand même extrêmes avec la météo, c'était très très dur. Le matériel gelé à l'intérieur comme à l'extérieur. On faisait un briefing tous les jours, on essayait de faire un débriefing tous les soirs entre nous à chaque rotation d'équipe pour voir si le moral était bon, parce qu'il y a eu des scènes assez difficiles.
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2: Qu'est-ce qu'on est romantique.
1: Putain, c'est dingue.
2: Elle est belle cette chanson à part ça.
1: Ça me donne des larmes aux yeux.
2: Oh.

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